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Bonsoir. Vous êtes sur Radio Dio 89.5 et c'est Babel 42 qui commence une toute nouvelle émission. Voilà, bah vous avez entendu le titre et puis peut-être le thème dans le générique. Ça répète souvent science fiction, science-fiction, SF. Voilà, donc Babel 42, ça va être une émission mensuelle d'une heure, tous les premiers mercredis du mois, de 18 à 19h, qui va être consacrée à la, devinez quoi, ouais, science-fiction, j'en vois qui ont suivi, à la science-fiction. Alors, la science-fiction, c'est un terme un peu vaste, qu'on va essayer de définir au fur et à mesure des émissions, alors de manière complètement informelle, hein, parce que la SF telle que je vais vous en parler, ça va être pris dans un sens très ouvert, on va dire. Voilà. En SF, on a plein de styles différents. On peut avoir du space opéra, du planet opéra, de la dystopie. Vous savez, quand c'est un peu déprimant, là. Il y a de l'Uchronie, quand l'histoire se met à modifier sa voie connue pour prendre d'autres rails. Et on a du post-apocalyptique, ça, il y en a pas mal en ce moment, surtout en série télé, en film et tout ça. Qu'est-ce qui se passe après l'explosion nucléaire ou quand il n'y aura plus d'eau, des choses comme ça, quoi. On a de l'anticipation, de la fiction spéculative, du réalisme magique, du réalisme fantastique, de la hard SF, quand on veut savoir exactement comment ça se passe si on va sur la Lune, quel écrou il va falloir bien visser et quel écrou on peut se permettre de desserrer. On a le cyberpunk, un petit peu en perte de vitesse, hein, le solarpunk dont on va parler tout à l'heure, le uppunk, le steampunk, quand il y a de la vapeur induite par la technologie de l'univers créé. Voilà, donc nous on va parler un petit peu de tout ce style et peut-être d'autres, et aussi surtout de bouquins qui mêlent souvent ces univers-là. Alors, la SF, quand on connaît pas trop, on se dit, bon, bah, c'est un peu des choses qui vont se passer dans le futur. Alors, pas forcément. Ça peut se passer dans des univers parallèles, des futurs fictifs, effectivement. Ça peut être aussi des passés fictifs. Ça peut être un mélange d'un peu tout ça. Ça peut être aussi complètement indéterminé. C'est souvent le cas dans la SF contemporaine. Moi, j'ai envie de dire, je fais souvent la comparaison, quand on me demande ce que c'est que la SF, je dirais un peu que si je faisais une émission musicale où je passais, je sais pas moi, du hard rock, du heavy metal, du speed metal, du death metal, du black metal, du doom, du sludge, du grind, du crust, tout ça, et ben je dirais, je fais une émission sur le metal et je l'appellerais Metal 42 par exemple. Bon bah ben là c'est pareil, je vais parler de plein de choses qui parfois vont flirter avec le fantastique, avec d'autres styles un peu limites. On va mettre ça sous l'étiquette générale de science-fiction. Dans certaines librairies ou bibliothèques, on peut parler aussi de littérature de l'imaginaire. Voilà, ça botte en touche, en même temps ça dit un peu ce que ça veut dire, quoi. Voilà. Alors, pour être un petit peu plus précis, dans le générique, on a entendu quelques voix, on a entendu quatre voix exactement. Tout d'abord, on a une voix qui parle en anglais et qui dit « You're on strike in the past, you're fighting front front ». Voilà. Alors, je vous le fais en français. Vous n'êtes pas coincé dans le passé quand vous écrivez de la fantasy, et vous n'êtes pas coincé dans l'espace si vous écrivez de la SF. Alors ça, c'est quelque chose qui a été dit par l'autrice états-unienne, la formidable Nora K. Jemisin, dont on parlera ici lors d'une prochaine émission, forcément, une des meilleures autrices de SF actuelle. Je ne vais pas dire la meilleure parce que voilà, ça va faire des jalousies. Donc N.K. Jemisin, qui est aussi professeur d'écriture, a fait des ateliers d'écriture de SF et de littérature de l'imaginaire, comme on dit, fantasy, etc. Elle a dit, on n'a pas à se restreindre, voilà. C'est pas parce qu'on fait de la fantasy qu'il faut forcément que ça soit un univers médiéval. C'est pas forcément parce qu'on fait de la SF qu'il va falloir aller dans l'espace et aller de planète en planète. Et effectivement, elle le met vraiment en pratique dans ses romans. Juste après, on a une autrice française, Sabrina Calvo, qui dit, pour moi, la SF, c'est cette espèce de Larsen. Alors,
Sabrina Calvo répète régulièrement dans ses interviews que pour elle, la SF, c'est de la littérature du présent. Elle emploie souvent cette expression, la littérature du présent. Parce que pour elle, et comme beaucoup d'auteurs et d'autrices de SF à l'heure actuelle, la SF, c'est un médium, un média qui permet de parler de ce qui se passe maintenant et de ce qui pourrait se passer par rapport à ce que nous vivons maintenant. C'est pas une obligation, mais c'est quelque chose d'assez courant. Donc la littérature du présent, étonnamment, hein. C'est un peu contre-intuitif. Et elle dit, ouais, c'est cette espèce de Larsen, la SF, parce que pour Sabrina Calvo, c'est un peu pousser les potards, les potentiomètres de la réalité à fond, et puis voir un peu ce qui se passe. Voilà, on y va à fond, on fait saturer tout ça, ça fait un Larsen. Voilà. Ensuite, en troisième autrice, on a Karin Tidbeck, une suédoise, autrice suédoise, qui dit « Je n'ai pas choisi la SF, c'est la SF qui m'a choisi ». Ça aussi, c'est quelque chose d'assez récurrent chez les auteurs et autrices de SF. Ce côté, ben, en fait, je fais de la littérature, hein, et puis il se trouve que la forme qui m'est tombée dessus, qui est la plus parlante pour moi pour dire ce que j'ai à dire, c'est la science-fiction. Et en dernier, on a l'autrice martiniquaise Katie Stewart qui dit qu'en écrit de la SF, on parle beaucoup plus du présent que du futur, même si on fait semblant. Donc ça rejoint exactement tout ce qui a été dit par les auteurs et autrices précédentes. Voilà, on parle du présent plus que du futur. Alors, je sais qu'il y a beaucoup de personnes, quand on dit science-fiction, j'ai pu voir ça autour de moi, bah, ah non, moi, la science-fiction, non, pas du tout. Moi, j'aime bien, c'est les thrillers psychologiques. Ah non, moi, je préfère les sagas familiales. Ah non, la science-fiction, les robots, les vaisseaux spatiaux, piou-piou-piou, Star Wars, Star Trek et tout ça. Alors, effectivement, c'est un cliché qu'on a très souvent en tête. C'est parce que bah, ce qu'on connaît en SF, c'est surtout voilà, c'est Star Wars. Hein. Clairement, c'est par rapport aux écrans plus qu'à la littérature. Et des histoires de vaisseaux spatiaux... En soi, ça ne me passionne pas non plus plus que ça, quoi. Des tirs de rayons laser dans l'espace, c'est vraiment pas ma came. Mais la SF en littérature, c'est quand même bien, bien, bien plus varié que ça. Ça peut être ça aussi, hein, ça peut être ça, comme on le verra tout à l'heure. Mais ce n'est pas que ça. Et cette émission va essayer de démontrer un petit peu. Donc je rappelle, Babel 42, nouvelle émission sur Radio Dio 89.5. C'est José au micro, je ne me suis pas présenté, voilà. José Gurdulu. Alors comment vont se présenter ces émissions? Donc une fois par mois, tous les premiers mercredis du mois, on passera un morceau de musique d'abord, en rapport plus ou moins proche ou lointain avec le livre dont on va parler. Ensuite il y aura une lecture, je demande à des lecteurs, lectrices de me donner un petit coup de main pour lire un extrait du livre dont on va parler après. Il y aura une petite présentation de l'autrice, de l'auteur, puis une présentation du bouquin. Alors ça sera une présentation vraiment plus du teasing. Voilà, c'est pour donner envie de lire ou vous faire gagner du temps et pas vous donner envie de lire, vous faire passer votre chemin si ça vous intéresse pas du tout. Donc il y aura pas trop de spoil, hein. Je vais pas divulguer. Voilà. Je vais essayer de faire ça en tout cas. Voilà. Alors ça sera pas une émission d'actu de SF, parce que l'actu de la SF, c'est compliqué de suivre l'actu, hein. Déjà quand on est payé pour ça ou qu'on gagne sa vie grâce à ça, en tout cas pas forcément payé, hein, quand on est libraire, bibliothécaire, etc., c'est super dur de suivre l'actualité et ça demande du temps, de l'énergie et un certain budget. Là j'ai déjà une liste de plusieurs centaines de bouquins que je pourrais chroniquer, donc j'en ai déjà pour quelques années d'émission. Donc ça sera parfois des bouquins qui viennent de sortir et parfois des bouquins qui ont déjà un certain temps, un certain âge. Voilà. Je m'arrête là pour la présentation de cette émission Babel 42 et on va commencer par un peu de musique.

Bonsoir à nouveau. C'est la suite de Babel 42, une émission consacrée à la science-fiction sur Radio Dio, le 895 de Radio Dio. Voilà, donc tous les premiers mercredis du mois, de 18h à 19h. Alors, on va rentrer dans le vif du sujet. On va parler tout premier bouquin. Donc, là, on vient d'écouter un morceau qui s'appelle Le monde extérieur par un groupe nommé Babel 17. Babel 17, Babel 42. Mais n'aurait-il pas rendu hommage à ce groupe en choisissant son nom d'émission ? Eh non, il y a un piège, car Babel 17 rend hommage eux-mêmes à un bouquin qui s'appelle, je vous le donne en mille, Babel 17. Voilà. Donc effectivement, le nom de l'émission vient un peu de ce roman Babel 17 qu'on va évoquer maintenant. Alors 42, c'est certes le nom d'un certain département que vous connaissez peut-être, mais c'est aussi 42, c'est aussi une référence à un nombre qui a une certaine importance dans le monde de la science-fiction, mais je vous dirai pas lequel. Peut-être avez-vous la rêve, peut-être pas. C'est pas très important. Voilà. Alors ça, c'est Babel 17, c'était un groupe de la région parisienne du début des années 90, fin 80, voilà, le monde extérieur. Alors avant de parler de ce bouquin Babel 17, on va déjà en écouter un petit extrait.

0: Qui est-elle donc ? C'était la même question qui le hantait. Il se l'était posé au sujet de la foule anonyme, de sa propre image réfléchie dans la vitre du bar, et maintenant de Rai Drawung, tout en se disant que personne n'avait vraiment d'importance, mais qu'il lui fallait cependant tout savoir sur cette jeune femme. C'était primordial. Tout d'abord, général, Babel 17 n'est pas un code. Il eut beaucoup de mal à rattraper au vol son esprit vagabond et à le ramener, encore tout étourdi, au sujet de la conversation. Pas un code. Mais il me semblait que le service du chiffre avait établi que... Il s'arrêta, ne sachant plus très bien ce que le chiffre avait établi, mais certain qu'il lui faudrait bien quelques minutes supplémentaires pour redescendre sur Terre, s'arracher à la fascination qu'exerçaient sur lui les pommettes d'asiate de la jeune femme et l'insondable profondeur de son regard. Ses mâchoires se contractèrent sous l'effort de la concentration et il réussit à canaliser ses pensées sur Babel 17 et l'invasion. Babel 17 était peut-être l'unique moyen de mettre fin à ce fléau qui durait depuis une vingtaine d'années. Vous voulez dire que nous avons entrepris de déchiffrer une série de sons dénués de sens ?
1: Non, mais il ne s'agit pas d'un code, répéta-t-elle. Babel 17 est une langue.
0: Admettons, fit-il en fronçant les sourcils. Mais de toute façon, code ou langue, il nous faut en connaître le contenu. Tant que nous n'en aurons pas trouvé la clé,

à Aidan qui nous a lu magnifiquement cet extrait du bouquin, du livre Babel 17. Voilà, Babel 17, c'est un livre qui a été écrit en 1966 par un auteur états-unien appelé Samuel R. Delany. Le R, c'est pour Ray. Ses amis le surnommaient Chip. Mais bon, comme je ne le connais pas intimement, on va plutôt l'appeler Delany, hein, Samuel R. Delany. Donc, Samuel R. Delany, dont Aidan vient de nous lire un extrait d'un de ses bouquins les plus connus, nommé Babel 17, donc. Samuel Delany était issu d'une famille d'intellectuels noirs, de la bonne bourgeoisie intellectuelle, de New York me semble-t-il, en tout cas des États-Unis, je vais pas dire de bêtises, une famille impliquée à la fois dans la vie culturelle de cette époque-là et également dans la vie militante, puisqu'on retrouve pas mal de militants des droits civiques dans les années 50-60 qui font partie de la famille de Samuel Delany. Je crois même qu'un de ses oncles était avocat pour Martin Luther King, me semble-t-il. Donc une famille quand même un petit peu particulière hein, par rapport à cette époque de ségrégation puis de post-ségrégation. Une famille qui lui a permis à Samuel Delany de mener des études très brillantes et de faire des rencontres, pas mal de rencontres dans les milieux intellectuels, on dirait l'intelligentsia états-unienne de l'époque, surtout dans le monde de la poésie et de la littérature. Voilà. Alors il publie déjà très très jeune, à 20 ans, Samuel Delany est publié en 1962. Il obtient rapidement des prix, c'est des noms que vous allez entendre tout le temps dans cette émission, hein, le prix Hugo, le prix Nebula, etc., etc. C'est vraiment des prix qui sont distribués un peu souvent. Je sais pas combien il y a de catégories dans ces prix-là, mais la plupart des bouquins qu'on lit en SF ont au moins un prix Nebula ou un prix Hugo. Bref, donc il a écrit des bouquins assez connus comme L'Intersection Einstein, qu'on évoquera peut-être ici parce que c'est vraiment un de mes bouquins préférés, Nova, Triton, sont apparemment le plus connu dans le monde entier, mais pas en France, c'est Dahlgren. Dahlgren, c'est un peu son Finnegan's Wake ou son Ulysse de Joyce à lui. Simplement, ce bouquin n'a pas été traduit en français. Je sais qu'il y a quelques années, il y avait une tentative de traduction collective qui avait été menée, et je sais pas où ça en est, je pense pas que ça ait abouti, en tout cas j'ai plus de nouvelles, mais j'aurais bien aimé lire ce livre. Mais bon, si c'est aussi compliqué à lire que Finnegan's Wake en anglais, là je sais pas si je pourrais lire ce pavé, voilà, Dahlgren. Peu importe. Samuel Delany, donc, noir américain, états-unien, professeur d'université aussi, il a été prof d'Octavia Butler, une autrice aussi qu'on évoquera ici forcément, de Vonda McIntyre, une autre autrice, etc., etc. Il a fréquenté tout le milieu de la SF et pas que. Il a écrit des essais aussi. Un de ses essais les plus connus, c'est Racism and Science Fiction. Je peux avoir l'accent quand je veux. Le racisme et la science-fiction, qui parle à la fois du racisme dans les écrits, mais aussi dans le milieu de la science-fiction. Toujours assez d'actualité sur certains aspects, ce petit essai très intéressant. Voilà, alors, c'est un auteur noir de SF, et puis comme si ça ne suffisait pas, il est gay aussi. Voilà, donc il est gay et féministe. En tout cas, il se réclame féministe et il est dans tous les milieux féministes de l'époque, hein, avec Vonda McIntyre en particulier et d'autres. Hein, il s'est un peu frotté à comment s'appelle-t-elle les dépossédés, Ursula K. Le Guin. Hein, il et elles ont eu quelques petits désaccords. Voilà. Il était surtout ami avec Joan Arros. Joan Arros, j'espère qu'on l'évoquera aussi ici, l'autrice du bouquin qui avait été traduit comme L'autre moitié de l'homme et qui a été retraduit en L'humanité femme, voilà. Ami de James Tiptree Jr. James Tiptree Jr. est une autrice qui a pris un nom masculin pour pouvoir être éditée, etc., etc. Voilà, donc ça donne un petit peu l'ambiance de l'époque. Alors je vais accélérer un petit peu parce qu'on est déjà presque à la moitié de l'émission. Alors les thèmes qu'aborde Samuel Delany, c'est beaucoup la sexualité, le genre, l'éclatement des normes,

comment l'érotisme, la pornographie, les personnages qui sont en transition ou qui dépassent les limites, qui transgressent, voilà, c'est le mot que je cherchais, la transgression, voilà. On dit de Samuel Delany qu'il serait avec Octavia Butler, son ancienne élève, peut-être dans les fondateurs de l'afrofuturisme, ce courant qui est devenu un petit peu connu grâce à des films comme Wakanda, Black Panther, voilà. Donc ça fait reparler dans la presse de ce courant afrofuturiste. Alors c'est pas forcément vrai parce qu'il y a eu des auteurs qui ont précédé, même de loin, des auteurs noirs, états-uniens, et même sur d'autres continents, qui ont écrit avant Samuel Delany aussi, qui aurait pu être à l'origine de ces courants-là. Peut-être qu'on abordera ça une autre fois, il va falloir que je me renseigne un peu. Ça devient un peu du boulot de spécialiste. Voilà, il travaille sur la poésie, le langage, etc. Et justement, la poésie, le langage, c'est le thème de son bouquin dont on va parler maintenant, Babel 17. Alors, Babel 17, donc je vous ai dit que c'était écrit en 1966, me semble-t-il, donc ça doit être ça. C'est un livre qui va évoquer justement la poésie et le langage, mais dans un format SF qui pourrait être assez classique. Je disais tout à l'heure que la SF peut être assez repoussoir avec ces histoires de vaisseaux spatiaux, de colonies extraterrestres, d'aliens et de complots intergalactiques, machin. Eh ben, Babel 17, ben, y a tout ça dans Babel 17. Hein. C'est pas mal de clichés comme ça quand on lit la feuille de route, hein, parce qu'on a des extraterrestres, on a un vaisseau spatial, on a des complots, on a tout ça. Et pourtant, ce n'est pas du tout ça. Hein, à l'époque, donc dans les années 60, le space opéra est un petit peu en perte de vitesse, hein, parce que c'est très masculin, quand même très masculiniste, très militariste dans l'ensemble, hein, pas que, mais souvent. Et bah là, on est en vague aussi un petit peu hippie, et on a aussi un lectorat qui, le féminisme aussi, qui prend beaucoup d'ampleur, et donc on a un lectorat qui cherche autre chose que des histoires de batailles interstellaires. Et donc lui, il a gardé cette forme-là, du space opéra ou du space planète, mais il en a fait carrément autre chose. Alors dans la forme, on a une histoire d'une poétesse qui s'appelle Raïdra Wong, comme vous avez pu l'entendre dans l'extrait lu par Aïdan, qui est donc une poétesse, et elle se trouve sur une planète à une époque où il y a une grande guerre galactique, et l'armée vient la chercher pour utiliser ses talents. Alors, quels sont les talents de cette poétesse? C'est qu'elle est capable très facilement de comprendre les autres langues. Elle a un talent unique pour ça. Et l'armée a un petit problème, c'est qu'ils captent plein de messages de l'armée ennemie, mais ils n'arrivent pas à comprendre ce qui est dit. Donc ils appellent cette poétesse très célèbre pour leur aider à décoder ce code qui s'appelle le Babel 17. Voilà. Alors elle va se rendre compte, hein, comme c'est dit dans l'extrait, que c'est pas vraiment un code, mais c'est plutôt une langue. Voilà. Alors, je vais expliquer un petit peu quel est l'enjeu de tout ça, mais voilà. Alors, il y a plein de clins d'œil dans ce bouquin à la poésie, à un vaisseau spatial qui s'appelle le Rimbaud, hein, wink wink. Voilà. On a des passages hyper poétiques où justement Raïdra Wong va recruter l'équipage de ce vaisseau spatial. Je peux pas vous le raconter, j'ai pas envie de spoiler. Il faut que vous le lisiez, c'est assez incroyable. Là, on flirte avec le fantastique. Avec l'histoire de fantômes et tout ça, voilà, j'en dis pas plus. Et alors, on a de la chance parce que ça a été traduit, ce bouquin Babel 17, par Mimi Perrin, qui a fait un assez bon boulot. Alors, je sais pas ce que donnerait une nouvelle traduction maintenant. En tout cas, c'est plutôt agréable à lire. Mimi Perrin, c'était une des figures du Saint-Germain-des-Prés de Paris de l'époque, une pianiste, chanteuse de jazz assez connue, voilà, et qui a participé à introduire la SF en France, en tout cas, par ses traductions. Voilà, fin de la parenthèse. Alors, donc, cette histoire de vaisseaux spatiaux, de complots, etc., c'est un prétexte, enfin, pas un prétexte, mais en tout cas, c'est la forme qu'a choisi Samuel Delany pour parler d'un débat de linguistique et d'anthropologie. Alors, je ne sais pas si vous connaissez l'hypothèse Sapir-Whorf. L'hypothèse Sapir-Whorf, c'était une hypothèse très, très en vogue à l'époque.
qui a encore voilà, certaines personnes qui vont pouvoir l'utiliser, mais de manière beaucoup plus nuancée. Mais en tout cas, c'était une hypothèse très très en vogue à l'époque, comme je le disais. Alors, si je vous dis, oui, alors les Inuits, ils ont 36 mots pour dire le mot blanc. Et ça fait que on perçoit les couleurs différemment parce qu'on a le langage qui va avec. En gros, alors je suis pas linguiste ni anthropologue, mais c'était cette croyance ou cette hypothèse, cette théorie qui disait que le langage formait notre pensée. Alors c'est quelque chose qu'on voit à notre époque, je pourrais l'attacher à quelque chose de beaucoup plus commun, c'est pour ça que ça parle aussi du présent, comme je disais, la SF, c'est que à l'heure actuelle, on utilise beaucoup le genre épicène. Vous savez, quand on dit l'écriture non-genrée, par exemple, voilà, ou inclusive, hein, il y a plusieurs choses comme ça. Et ben là, on peut se dire que le fait de les employer, de les voir employés tout le temps, hein, ces YEL, ces féminisations de noms, etc., et ben ça aussi, culturellement, ça nous apporte une pensée différente. Donc là, ça serait un côté de l'hypothèse Sapir-Whorf qui serait encore pertinent. En revanche, le fait que le langage suffit à modeler notre esprit, c'est un pur délire. Enfin, ça a été complètement mis à bas par les chercheuses et les chercheurs depuis déjà quelques dizaines d'années. Voilà. Donc cette hypothèse Sapir-Whorf, Delany va faire comme Sabrina Calvo dit, hein, pousser les potards à fond, hein, et faire cette espèce de Larsen, hein, comme c'est dit dans le générique de Babel 42, et va pousser cette hypothèse à l'extrême, et va voir ce que ça donne si on avait vraiment une langue qui modelait la façon de penser. Voilà. Alors tout ça, ça a l'air d'être un roman philosophique, roman super intellectuel, un roman à thèse. Alors c'est pas du tout un roman à thèse, ça reste de la SF avec plein d'aventures, des personnages assez incroyables. Bon, alors c'est un peu daté par moments, il y a vraiment des passages où t'es là, wow, ça fatigue un peu certaines réflexions qu'il fait, quoi. Surtout en tant qu'homme gay, il a des réflexions où il veut jouer parfois l'hétéro pour pouvoir être publié ou j'en sais rien, ou pour être dans le ton de l'époque. C'est bien bien bien bien lourd à lire de nos jours, mais bon, passer ça. Ça reste un bouquin de SF hyper agréable à lire, voilà, où il y a des batailles, de l'aventure et tout ça, et c'est super intelligent, voilà. Alors il y a une grande richesse, une épaisseur qui, alors c'est pas assez, c'est dense, mais c'est pas verbeux du tout, pas comme moi là, je parle trop. C'est une épaisseur parce qu'en fait on a beaucoup de background, on a beaucoup de décors. À chaque fois qu'il y a un personnage, une situation, on sait ce qui se passe autour. On a plein de petits univers qui sont créés, qui font que le bouquin est agréable à lire. Voilà. Alors je vais pas en dire plus. Par contre, si vous lisez ce livre, après je vous conseille d'aller écouter l'émission Vortex et Rotative sur Radio Campus Grenoble, parce que le hasard a fait qu'elles ont consacré une émission au mois de septembre dernier 2025 à ce bouquin. Babel 17, voilà. Vous êtes toujours sur Radio Dio, 895. Et puis, on va passer un petit morceau de musique.

0: Voilà, vous êtes toujours sur le 895 de Radio Dio, c'est l'émission Babel 42, premier épisode qui continue. On vient d'écouter Dominique A, non c'était pas Dominique A, mais c'est un morceau de Dominique A, interprété par les inoxydables punk belges de René Binamé, bisous les René Binamé, voilà. Pour introduire un bouquin, alors quel livre? C'est un bouquin qui s'appelle Les oiseaux du temps. Et oui, le morceau Le courage des oiseaux, Les oiseaux du temps, vous voyez un petit peu le genre de rapport qu'on peut faire à Babel 42 entre le bouquin et la musique, c'est celui-là. Ah, voilà, oiseaux. Tout de suite, on va écouter un extrait des oiseaux du temps et puis je vous en parle juste après.
1: La planète attend sa fin. Les vignes sont vivantes, certes, comme les criquets, mais il n'y a plus personne pour les contempler, à part des crânes. Des nuages noirs menacent, des éclairs se ramifient et le champ de bataille devient monochrome. Le tonnerre gronde. La pluie va tomber ce soir, recouvrir le sol vitrifié, si la planète survit assez longtemps. Les braises de la lettre s'éteignent. L'ombre d'un croiseur échoué remue, son vide s'emplit. Une fouilleuse émerge de cette ombre, accompagnée d'autres ombres. Sans un mot, la fouilleuse contemple les dégâts. Elle ne pleure pas, ça, c'est une évidence. Elle circule parmi les épaves, enjambe les corps professionnellement. Elle décrit une spirale, s'assurant avec une expertise issue de l'expérience que personne ne l'a suivie sur les chemins silencieux qu'elle a empruntés pour atteindre cet endroit. Le sol tremble et se fissure. Rouge tend le bras vers ce qui fut une lettre. S'agenouille, remue les cendres. Une étincelle s'envole qu'elle attrape dans sa main. Dans une bourse sur son flanc, elle puise une fine plaque blanche, la glisse sous les braises froides qu'elle répartit finement sur la surface. Retire son gant, s'entaille le doigt. Un sang arc-en-ciel s'écoule, éclabousse le gris. Elle mélange son sang aux cendres, forme une pâte, la pétrit, l'étale. Tout autour d'elle, le déclin se poursuit. Les cuirassés se transforment en tertres moussus. De grands canons s'affaissent. Elle applique des lumières scintillantes et d'étranges sons. Elle plisse le temps. Le monde se déchire en son centre. La cendre devient une feuille de papier dont le haut est couvert de lignes manuscrites, tortueuses, tracées à l'encre saphir. Cette lettre est destinée à être lue une fois, puis détruite. Dans les instants qui précèdent la fin du monde, elle la relit.

Un grand merci à Morane qui a accepté de lire un extrait du livre Les oiseaux du temps, écrit par Amal El-Motar et Max Gladstone. Voilà, merci Morane. Amal El-Motar et Max Gladstone, donc un bouquin écrit à deux mains, à quatre mains, je ne sais pas comment on dit en fait, parce qu'il y a deux auteurs-autrices, sont-ils ambidextres déjà? On ne sait pas. Passons en fait, ne perdons pas de temps. Le titre original c'est « This is how to lose the time war », comment perdre la guerre du temps, car il y a une guerre du temps. Voilà. Alors, d'abord, je vais vous présenter un peu les auteurs-autrices. Ça va aller vite parce que j'ai pas beaucoup d'infos. Donc, Amal El-Motar, c'est une autrice canadienne, voilà, issue d'une famille libanaise, qui a écrit des romans, des nouvelles, de la poésie, des essais, des chroniques, de la science-fiction, de la SF. Voilà, née en 84, c'est-à-dire 41 ans. Donc, une autrice tout à fait contemporaine, hein, qui est toujours prof, me semble-t-il, de littérature anglaise à Ottawa, au Canada, donc. Voilà. Et son co-auteur, c'est Max Gladstone. Même génération, même âge, hein, c'est vraiment du contemporain. Aussi romancier, nouvelliste, voilà. Mais lui n'est pas canadien, il est états-unien. Voilà, écrit de la SF, de la fantasy également. Alors, le bouquin dont je vais vous parler maintenant, Les oiseaux du temps, il me semble que c'est la seule œuvre traduite de ces deux auteurices. Voilà. Et je n'ai pas lu encore leur machin en anglais, hein, mais ça donne envie en tout cas. Voilà. Je vais baisser un petit peu le fond là parce que c'est pénible, ces petits bruits de piou-piou quand je parle. Arrêtez de faire du bruit là derrière, hein, la SF là. Alors, Les oiseaux du temps, c'est un bouquin qui a été publié aux États-Unis en 2019, donc en langue anglaise. Et qui a été publié l'année d'après, deux ans après, peut-être en 2020-2021, aux éditions Mnemos en français, dans une traduction qui me paraît tout à fait bonne, de Julien Bétan. Voilà. Alors, on parlait de diversité dans la SF, hein, depuis le début de l'émission. Là, on est carrément loin de tous les clichés. Je ne sais pas si c'est de la SF, de la fantasy, en fait, je m'en fous un petit peu pour tout vous dire. J'espère que vous aussi. Hein, on s'en bat à la samba, j'ai envie de dire. Encore un bouquin qui a obtenu des prix Nebula, du meilleur roman court, du prix Hugo, du prix Locus, etc. En veux-tu, en voilà. Voilà. Alors, c'est un roman épistolaire. Alors, épistolaire, ça ne veut pas dire que c'est des pistolets. Hein, ça veut dire que c'est un échange de lettres. Vous avez vu comment je suis malin? Je connais des mots de quatre syllabes. Donc, c'est un échange de courriers. On a des courriers qui ont été écrits par Amal El-Motar et d'autres qui ont été écrits par Max Gladstone afin de faire un bouquin, donc écrit à deux auteurices. C'est un dialogue, ça se répond. Ce sont des courriers qui se répondent. Mais c'est un roman. Donc, ces lettres sont censées être écrites par deux personnes, entités, je ne sais pas, en tout cas. D'abord, je vais vous planter le décor. En fait, c'est un monde où il y a deux organisations qui sont en guerre, depuis toujours et pour toujours. Il y a une organisation qui s'appelle l'Agence et l'autre s'appelle le Jardin. C'est très, très mystérieux. On ne sait pas pourquoi ils se battent. En tout cas, c'est une lutte de pouvoir à travers le fil du temps infini. Et chacun essaye d'assurer sa suprématie, la suprématie de son organisation, en modifiant des événements de l'histoire. Donc, ils se déplacent, ou en tout cas, ils envoient des agents se déplacer au fil de l'histoire pour, je sais pas, modifier l'assassinat de Jules César ou n'importe quoi, des choses comme ça. Et nous suivons les courriers échangés par deux protagonistes. Une s'appelle Rouge et l'autre s'appelle Bleu. Hein, chacune représente une des agences qui vont essayer de modifier l'histoire, donc pour le bien de leur organisation, pour la suprématie de leur organisation surtout. Voilà. Et petit à petit, elles vont se remarquer l'une l'autre. Rouge va remarquer bleu va remarquer rouge, et vont se laisser commencer à se laisser des petits indices, des petits signes. On va essayer de communiquer sur les champs de bataille où il y a des millions de morts parfois, en laissant des petites choses, des petits indices comme ça, et petit à petit ils vont mettre en place des messages, des petits codes, ils vont essayer de parler, de communiquer, et vont se prendre d'amitié, et peut-être plus, je n'en dévoile pas plus que ça, plus y affinité, hein, à travers cette correspondance en milieu de guerre atroce, de guerre temporelle, quoi. Tout ça avec la peur de se faire avoir, hein. Il faudrait pas se faire avoir par leur chef, hein. Voilà.
ça irait mal pour leur matricule, comme on dit dans l'armée. Voilà. Alors, c'est un bouquin. Si vous êtes allergique au voyage dans le temps, déjà, pas de problème. Je sais qu'il y a des gens qui n'aiment pas les bouquins et qui parlent de voyage dans le temps. Alors là, il n'y a aucun souci. On peut le lire quand même parce que ça reste vraiment abstrait. Hein. C'est, il n'y a pas de logique stricte décrite. Il n'y a pas d'événements qui vont en entraîner d'autres. C'est juste, ça se passe très abstraitement à différentes époques. Voilà. Donc, il n'y a pas de choses de paradoxe temporel, tout ça. En tout cas, c'est un bouquin plein de lyrisme. C'est super beau à lire. C'est pas forcément un genre que j'accroche de base. Et là, vraiment, je suis rentré dedans à fond. Hein. Ah, donf. Voilà. On a vraiment quelque chose d'organique, hein. Les deux autoristes, même s'ils connaissaient l'histoire, le début, milieu, la fin, ensuite essayaient de se surprendre avec ces courriers-là, exactement comme les protagonistes le feraient. Donc, on a une histoire d'amitié, d'amour, d'échange, assez magnifique. Je vais pas en dire plus parce que c'est vraiment un petit bouquin super court que je vous conseille si vous voulez de la SF qui soit juste joli à lire déjà, agréable comme tout, et qui raconte une histoire incroyable. Je le mets dans la case SF parce que bah, y a un peu de voyage dans le temps, mais qu'est-ce que c'est exactement, je ne sais pas. Si je dis que c'est un ovni, ça rejoint la SF, donc je ne sais pas quoi dire. En auteurs qui ont écrit des bouquins, on a Claire Duvivier et Guillaume de Chamanagian, dont je vous parlerai une autre fois, c'est certain aussi. Il y a vraiment des bonnes choses qui ont été écrites à deux auteurs. Voilà. Alors, il y avait une série télé envisagée par rapport à ce bouquin, Les Oiseaux du Temps. Je ne sais pas où ça en est, mais si un jour ça se fait, visuellement, j'aimerais bien voir ça. Ça m'intrigue. Voilà, je vous laisse là. C'était Amarel Motard et Max Gladstone, Les Oiseaux du Temps. Et puis on parlera très rapidement, parce qu'il est tard, du dernier bouquin, juste après un peu de musique.

0: 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C'est toujours l'émission Babel 42 pour la dernière partie. On va accélérer un petit peu. On vient d'écouter un morceau d'un groupe japonais qui date de 1979. Le groupe, c'est Plastix. Et le morceau, c'était Robots, les robots. Et pourquoi? Bah, vous allez écouter Aïda vous lire un extrait et vous expliquer pourquoi.
1: À mesure qu'elle se déshabillait, Dex lançait dans le chariot ses vêtements trempés de sueur. Yael connecta une bassine à eau grise, la plaça sous le pommeau de douche accroché au flanc de la roulotte et se mit à frotter. L'installation était spartiate, sans rien d'extraordinaire. Ça ne valait pas une vraie grande toilette, mais quel plaisir de se débarrasser du sel sur sa peau et de la poussière des chemins.
2: Oh oh oh, attends-moi, j'arrive.
1: Yael chantait en se lavant les cheveux avec un savon à la menthe douce. Quand toute la mousse fut rincée, Yael ouvrit les yeux. À travers la brume d'eau, Yael distingua un écureuil curieux qui l'observait, perché sur un rocher. Le ciel passait du rose à l'orangé, et même si les premières étoiles venaient déjà rejoindre les verts luisants, il ne faisait pas encore assez froid pour se hâter. Yael sourit. Dieu, comme on était bien dehors. Dex coupa l'eau. Tendant la main vers le crochet où pendait toujours sa serviette, Yael ne trouva rien. Yael avait pensé à préparer ses sandales, mais laisser dans la roulotte l'indispensable serviette. Merde. Yael se secoua comme une loutre en regardant les dernières gouttes d'eau laiteuse disparaître dans le système de filtration. Puis glissa ses pieds mouillés dans ses sandales et retourna vers la cuisine, où l'oignon dorait dans l'odeur irrésistible du beurre chaud.
2: J'ai du whisky dans ma poche,
1: chantait le groupe de la playlist. Et Dex, chantant aussi, s'approcha non de la roulotte, mais du feu. Yael s'arrêta tout près des flammes et se laissa sécher en dansant timidement.
2: J'ai des chaussures bien cirées. Mon bateau est sur le fleuve.
1: Dex agitait les poings devant sa poitrine comme des pistons. Chanter, c'était dans ses cordes. Danser, pas vraiment. Mais ici, dans la solitude de la forêt, quelle importance! Yael se tourna de plus en plus à l'aise pour secouer ses fesses devant le feu.
2: Tout ce qu'il me faut, c'est...
1: Dex ne finira jamais ce vers parce qu'au même instant, sortit des bois un robot métallique de 2,10 m avec une tête carrée.
2: Bonjour,
1: dit le robot. Dex s'immobilisa, les fesses à l'air, les cheveux trempés, le cœur battant, la cervelle vide. Le robot s'approcha.
2: « Je m'appelle Ophal, »
1: dit-il en lui tendant une main métallique.
2: « De quoi avez-vous besoin ?»
0: Un grand merci à cette voix de star. Donc c'était Aïda qui nous a lu un extrait d'un bouquin de Becky Chambers qui s'appelle « Un psaume pour les recyclés sauvages ». Et il reste très peu de temps, il nous reste 5 minutes. Donc je vais aller super vite. Donc Becky Chambers est archi connue, hein, c'est une autrice états-unienne, née en 85, là aussi on est dans le contemporain. Connue un peu pour sa science-fiction optimiste. Alors un courant qu'on appelle le solarpunk, mais il faudrait que je fasse une émission exprès là-dessus. Hein. C'est une sorte de pseudo-courant en tout cas qui n'a pas beaucoup d'œuvres, mais une des œuvres les plus célèbres dans ce courant entre guillemets de la SF, c'est ce bouquin-là, Un psaume pour les recyclés sauvages de Becky Chambers, qui fait partie d'un diptyque appelé Histoire de moines et de robots, avec le deuxième bouquin qui est Une prière pour les cimes timides. Donc on appelle ce courant donc Solar Punk ou Hope Punk, le punk de l'espoir, qui serait un petit peu contre le cyberpunk ou les dystopies, etc. Donc Là, c'est de la science-fiction optimiste, écologique, etc. J'ai pas le temps d'en parler maintenant, mais une autre fois, c'est promis. Voilà. Donc, une œuvre reconnue dans le monde entier, récompensée par je ne sais combien de prix, etc. Donc, c'était une commande d'un éditeur en 2021 pour faire un roman du genre solarpunk. Et ça a été traduit en français en 2022 chez La Talente. Voilà. Alors, ça met en scène un personnage qui est Freur Dex. Alors, Freur, c'est, vous voyez, les moines ou les moniales, en non-binaire, c'est pas sœur ou frère, c'est Freur. Voilà. Donc, qui elle, Freur Dex, est religieuse de la religion de ce monde-là. Donc, on ne sait pas si c'est du passé, du futur, à une autre. Si c'est une autre planète, je crois que c'est précisé. Alors, c'est une autre planète très très lointaine, voilà. C'est pour ça que c'est de la SF. Et il y a des robots en plus. Et donc, ils ont tout un panthéon, mais c'est pas très intéressant ces histoires de dieux. La religion, là, c'est vraiment un prétexte, voilà. C'est surtout que Freur est Freur du jardin. Dans son monastère, et mais elle a envie de voir le monde et donc devient Freur du thé. Freur du thé, c'est on a un chariot qu'on tire avec un vélo et on va de village en village, on fait du thé aux gens et les gens viennent nous raconter leur vie, voilà, tout simplement, et on leur fait du bien juste à les écouter. Alors le vélo, le chariot, machin, c'est technologie éolienne, il y a du solaire, il y a du recyclage de l'eau, etc., hein, solarpunk, voilà. Et Dex décide un jour de s'aventurer en zone sauvage. Et là, il va rencontrer Onfal, comme on a entendu dans l'extrait lu par Aïda. Un robot nommé Onfal. En fait, les robots, à cette époque-là, sont quasiment oubliés, sont quasiment mythiques, puisque il y a très très très longtemps, il y a eu une sorte de révolte des robots, en tout cas ils se sont émancipés. Les IA sont devenues tellement puissantes qu'elles ont revendiqué avoir accédé à une forme de conscience et ont décidé de partir en disant « bon, on n'a pas besoin des humains, vous n'avez peut-être pas besoin de nous, on va faire un petit break ». Donc ils sont allés faire un break dans les forêts, puis on les a un petit peu oubliés. Et là donc on se retrouve avec une personne qui rencontre un robot. Et donc ça va parler, il me reste 30 secondes. C'est un roman zen, feel good, plein de bienveillance, de paysages bucoliques, etc. Ça va parler de questions de genre, d'écologie, de biodiversité, d'intelligence artificielle. C'est le roman idéal pour aborder la SF de manière tout à fait douce. Si vous n'aimez pas la SF, moi je recommande toujours, toujours ça. C'était Babel 42 sur Radio Dio 895, première émission consacrée à l'SF. La prochaine fois, dans un mois, j'essaierai d'être moins bavard pour vous parler un petit peu plus de bouquins. Voilà, je vous laisse avec la suite.

Oh, allez, je reviens, il nous reste encore une petite minute. J'aurai pas le temps de mettre un morceau de musique, alors vous allez profiter encore de ma douce voix suave à la place. Voilà, si ça vous va. Alors, pour me contacter pour l'émission, pour ce que vous voulez, hein, vous pouvez écrire à l'adresse gurdulu@free.fr, G-U-R-D-U-L-U. Voilà. Et vous pourrez écouter, réécouter cette émission, ou l'écouter, ou la partager, hein, ça serait sympa. En allant sur gurdulu.org, voilà, gurdulu.org/babel42.htm, voilà, et vous aurez sur ce site-là les émissions en réécoute, et aussi sur le site de Radio Audio, bien sûr, très prochainement, voilà.

0: Bonjour à toutes, bonjour à tous. 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
1: Objectif Lune. La Lune porte la peste. Bienvenue à toutes et à tous dans votre chronique Objectif Lune, la chronique qui vous parle de la Lune. L'association de la Lune avec la peste et les épidémies traverse l'histoire des croyances, mêlant mythologie, astrologie et interprétation populaire des phénomènes célestes. Dans la Grèce antique, la Lune était liée à la déesse Artémis, Diane, chez les Romains. Sœur jumelle d'Apollon et protectrice de la nature, mais aussi capable de provoquer des épidémies tout en ayant le pouvoir de guérir. Cette ambivalence divine fait de la Lune un astre à la fois bienveillant et redouté. Apollon, initialement perçu comme un dieu lunaire dans l'Iliade, est célèbre pour avoir déclenché la peste sur le camp des Grecs en décochant ses flèches d'argent, symbole des rayons lunaires et solaires. La flèche, dans l'imaginaire antique, devient ainsi le vecteur invisible du mal, de la maladie ou de la mort, frappant soudainement les hommes. Cette image traverse les âges et se retrouve dans la symbolique chrétienne, où la flèche de Saint Sébastien, martyr, est associée à la peste. Au Moyen Âge, l'astrologie médicale attribue à la Lune un rôle dans la propagation des maladies. Les médecins de la faculté de Paris, lors de la peste noire au XIVe siècle, expliquent la pandémie par une conjonction céleste et des éclipses de lune censées corrompre l'air et provoquer la peste. Les éclipses, phénomènes mystérieux et impressionnants, sont interprétés alors comme des signes funestes annonciateurs de calamités. Dans les mythologies mésopotamiennes et égyptiennes, d'autres astres comme Mars, Nergal sont aussi associés à la peste et à la destruction, mais la Lune conserve une place particulière en raison de son influence sur les cycles naturels, les marées, la fertilité et le comportement humain. Les croyances populaires prêtent à la Lune le pouvoir d'agir sur les humains, les maladies et les crises collectives. La peur de la Lune porteuse de peste s'exprime aussi dans les rituels de protection. Lors des éclipses, on frappait des casseroles ou tirait en l'air pour sauver la Lune et conjurer le mal. Ces gestes témoignent de la persistance d'une vision magique du cosmos où la Lune, astre changeant et mystérieux, joue le rôle d'intermédiaire entre le monde des dieux et celui des hommes. En résumé, la Lune porte la peste dans l'imaginaire collectif, comme symbole d'une puissance invisible, capable de frapper l'humanité par l'intermédiaire des dieux ou des astres. Et ce, bien avant que la science ne distingue les causes réelles des épidémies. Cette croyance reflète la fascination et la crainte suscitée par la Lune, astre de la nuit, du changement et de l'inconnu.

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On dit que le rock est un univers masculin. Pourtant, depuis ses débuts, les femmes ont joué des coudes pour se frayer un chemin jusqu'à la scène. Dans ces chroniques, je dresserai le portrait des filles qui font du rock, qui ont fait du rock et ont marqué l'histoire de la musique, de leur apport souvent original et novateur à la musique et aux idées, et de leur énergie. Car être rock, ce n'est pas seulement une question de musique ou de guitare saturée, c'est avant tout un état d'esprit. Et vous verrez que pour faire éclater l'ordre établi à coups de pied, qu'il soit chaussé de Doc Martens, de bottines à paillettes ou de sneakers, les filles sont souvent de la partie. Allez, commençons ce portrait.

Hello! C'est le premier épisode de Girls Who Rock, la chronique qui fait le portrait des filles qui font du rock. Si je vous dis filles et rock, il y a de grandes chances que l'image qui vous vienne à l'esprit ressemble à Joan Jett. Chanteuse à la voix rauque, compositrice et guitariste efficace classée parmi les 100 meilleures de tous les temps par le magazine Rolling Stone, inscrite au Rock and Roll Hall of Fame, c'est un peu la mamie cool du rock, ou selon la presse, la marraine du punk. Source d'inspiration pour de nombreuses musiciennes, citée en exemple par les Riot Girls des années 90, elle a été une pionnière parmi les filles qui ont fait du rock et qui ont réussi à en vivre, et a pour toujours imprimé son style fait de cuir et d'eyeliner dans la pop culture. L'attitude rock, c'est par excellence celle de Joan Jett entrant dans un bar dans le clip de I Love Rock and Roll, sa chanson la plus connue et un véritable hymne pour les fans de rock des années 80. Gamine, j'ai passé des heures à regarder le clip en m'imaginant à sa place avec sa belle Gibson blanche. Et c'était donc pour moi une évidence de faire d'elle le premier portrait de ce Hall of Fame du rock féminin.

Joan Jett, c'est pas son vrai nom, est née en 1958 à Philadelphie, aux États-Unis, mais c'est en Californie où elle déménage pendant son adolescence qu'elle se fait remarquer, quand elle fonde en 1975 le groupe 100% féminin The Runaways avec la batteuse Sandy West. Mickey Steele, Jackie Fox, Lita Ford et la jeune Cheri Curry, qui sera la chanteuse principale, complètent le groupe. Ensemble, elles enregistrent 5 albums et un tube, Cherry Bomb, et font le tour du monde. Le look des filles, franche sauce 70s, ombre à paupières bleues, eyeliner, jean patte def, bottes à talons et top brillant, est un parfait mélange de rébellion adolescente et de glamour. Ces filles-là semblent ne pas s'en laisser compter. Bien sûr, depuis que le rock est rock, des filles sont montées sur scène, mais c'est la première fois qu'elles forment un groupe. Et ça, c'est mythique. En 2010 d'ailleurs, un film produit par Joan Jett revient sur l'histoire du groupe. Réalisé par Floria Sismondi, qui a notamment réalisé des clips pour les White Stripes et David Bowie, on y retrouve Kristen Stewart dans le rôle de Joan Jett. Pourtant, l'aventure ne dure pas, car les filles ne sont pas d'accord sur la manière de servir leur musique. Plutôt punk, glam ou heavy ce rock? Le groupe se sépare en 79.

Pas grave. Joanne avance et en 1980, elle crée son label, baptisé Black Hearts Records, pour enregistrer avec le nouveau groupe qu'elle forme avec Kenny Laguna, Joan Jett and the Black Hearts. La chanson Bad Reputation est un succès commercial et I Love Rock'n'Roll se hisse à la première place du hit parade aux États-Unis et un peu partout dans le monde. Après une petite pause dans sa carrière, elle remonte sur scène à partir de 1983, en solo et avec d'autres groupes comme Green Day ou Aerosmith, et développe son rôle de productrice pour des groupes iconiques comme les Bikini Kill, dont on parlera dans une prochaine chronique. On la voit aussi à l'écran, puisqu'elle joue dans le film Light of Day en 1987, où elle incarne avec Michael J. Fox, connu pour son rôle dans Retour vers le futur, la moitié du groupe fictif The Barbusters, pour interpréter une chanson composée par Bruce Springsteen. Elle apparaît aussi dans un épisode de la série Top 80, Highlander, et dans un épisode de Walker Texas Ranger. Déjà icône du rock, elle est sacrée icône pop avec sa version miniature en Barbie, frange en bataille, eyeliner, pantalon de cuir et Converse rouge, vendue bien sûr avec sa Gibson blanche. Végétarienne et engagée pour les droits des animaux, elle prouve encore une fois, n'en déplaise aux Sex Pistols et compagnie, qu'il n'y a pas besoin d'être un bourrin pour faire du rock.

Séance de pause terminée. Dans ce portrait, vous avez entendu I Love Rock and Roll et Bad Reputation de Joan Jett et Cherry Bomb de Runaways. Et je vous quitte avec la chanson Crimson and Clover, toujours de notre bien-aimée Joan Jett.

0: C'était Girls Who Rock, la chronique qui braque les projecteurs sur les filles qui font du rock, avec en introduction la chanson Cannonball des Breeders. Et pour rester dans l'ambiance en attendant la prochaine chronique, rendez-vous sur mon compte Instagram où vous pourrez retrouver une playlist dans laquelle je partage les chansons que vous entendrez au fil des épisodes. Bye!
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0: Un podcast par et pour les jeunes pour lutter contre les violences sexuelles. Mon petit loup vous présente les petits podcasts. Le petit tintement que vous venez d'entendre sonnera toutes les 3 minutes. Si vous vous demandez ce que c'est, eh bien c'est notre façon à nous de vous avertir d'une triste réalité. En France, toutes les 3 minutes, un enfant est victime de violences sexuelles. Moi c'est Prune, j'ai 17 ans, je suis accompagnée de Lalia, 17 ans, et Ulysse, 13 ans. On est membre de l'association Mon Petit Loup qui lutte pour la protection de l'enfance depuis l'île de La Réunion, au cœur de l'océan Indien. Cette série de podcasts, on l'a imaginée à la suite de la création des petits fanzines, des magazines écrits par et pour des jeunes pour sensibiliser et éduquer aux violences sexuelles, ainsi que mettre en lumière les acteurs de cette lutte au niveau local. Vous savez, ce sont ces petits magazines colorés, faciles à lire et à comprendre, et ludiques. De la même manière, ce podcast, il est destiné d'abord aux jeunes de notre âge, car on ne se retrouvait pas dans les outils existants. Mais bien sûr, chers auditeurs, que vous soyez parents, profs ou juste curieux, curieuses de savoir comment on se réapproprie ce sujet tabou où nous sommes les premiers concernés, eh bien restez avec nous, vous êtes les bienvenus. Épisode 1. La honte doit changer de camp. Bonjour et bienvenue, ici Prune. Je suis dans les locaux de Radio Coco et je suis très heureuse d'animer aujourd'hui mon premier podcast qui prendra la forme d'une table ronde. Vous l'avez entendu, dans notre générique, on fait partie de l'association Mon Petit Loup, donc on avait à cœur de vous présenter notre combat et la personne qui l'a incarné dès le départ, Nicolas Puluen. Bonjour Nicolas.
1: Bonjour.
0: Avec toi Nicolas, j'aimerais que l'on fasse le point sur les violences sexuelles faites aux enfants en France et plus précisément à La Réunion en 2026 et sur la création de Mon Petit Loup. Mais d'abord, de quoi parle-t-on lorsqu'on évoque les violences sexuelles faites aux enfants ? Eh bien, selon la CIVIS, la Commission indépendante contre l'inceste et les violences sexuelles faites aux enfants, les violences sexuelles, c'est quand une personne oblige une autre à faire des choses ou à avoir un contact sexuel sans son accord. Ces choses, ça regroupe attouchement, harcèlement, cyberharcèlement ou agression sexuelle, viol, inceste, prostitution de mineurs, entre autres. Évidemment, on n'aura pas le temps de tout définir aujourd'hui, mais pour en apprendre plus, on vous propose de lire nos petits fanzines. Mais je suis aussi bien accompagnée de Lalia et Ulysse, qui seront les deux chroniqueurs du jour. Et d'ailleurs, à chaque fois qu'on parle de violence sexuelle, on pense à un concept phare, le consentement. Là, on va prendre le temps de vous apporter une définition claire. Pour ça, on accueille tout de suite notre chroniqueur Ulysse. Alors Ulysse, c'est quoi le consentement concrètement ?
2: Le consentement, Prune, c'est le principe de donner son accord explicite pour un acte physique, mental ou émotionnel. Il est basé sur 5 grands piliers. 1. Il doit être clair pour les personnes concernées. Par exemple, Prune, si je te propose une glace à la vanille et que tu me réponds « je sais pas », eh bien, c'est pas clair, donc c'est non. 2. Il doit être donné pour un acte particulier. La Prune, c'est très simple. Imagine que je veuille passer une journée avec toi. Il faut mieux que je te décrive le programme et te laisse décider de ta participation ou non. Tu dois être au courant très clairement de ce qui va se passer. 3. Il doit être possible de changer d'avis à tout moment, même si l'acte a commencé. Ici, c'est encore plus simple. Tu veux peut-être une tasse de thé à 8h, mais pas à 8h10 et peut-être même qu'à 8h05, tu ne voudras plus finir la tasse alors qu'il t'en reste. On peut toujours dire non. 4. Les personnes concernées doivent être enthousiastes et d'accord. Et enfin 5. Le consentement doit être libre et sans contrainte.
0: C'est très clair, Ulysse, merci. Mais alors, quelles sont ces contraintes dont tu parles ?
2: Pour donner son consentement, on ne doit pas être sous l'effet de drogue ou d'alcool. On ne doit pas être sous l'emprise d'une personne ou avoir la crainte de la décevoir. Il ne doit pas avoir de la peur de représailles, pas de chantage, non. On doit être conscient. Je l'ai dit, il faut qu'il soit explicite. En gros, si tu n'es pas libre, sobre et en possession de toutes tes capacités, c'est non.
0: Et en étant enfant, est-ce qu'on peut donner son consentement ?
2: Un enfant peut consentir à plein de choses, à choisir un goûter, à aller ou non au cinéma, à faire ou non un câlin, mais il ne peut en aucun cas consentir à des actes sexuels, même s'il semble d'accord, car il n'a pas la majorité sexuelle et peut donc être influencé. La majorité sexuelle, c'est quoi ? En France, elle est fixée à l'âge de 15 ans, car avant, Un enfant ne peut se rendre compte que ce qu'implique un acte sexuel. Et même si c'est entre guillemets par amour, douceur et gentillesse, c'est non, parce que c'est une agression. De plus, même la majorité sexuelle passée, un adolescent ou une adolescente ne peut avoir un acte physique avec une personne ayant de l'autorité sur lui ou elle, que ce soit un coach sportif, un parent, un éducateur, un membre de sa famille, un enseignant, un ami, jusqu'à sa majorité qui est de 18 ans, c'est toujours non.
0: Donc, Ulysse, si j'ai bien compris, le consentement, ce serait en quelque sorte comme une barrière que je me fixe à moi et aux autres entre un acte d'amour consenti et un acte violent non consenti. Est-ce que c'est une limite que l'on peut faire valoir à toute la société ?
2: Oui, car cette notion de consentement se trouve dans la loi depuis le 6 novembre 2025. L'article 222-22 du Code pénal stipule « Une agression sexuelle constitue tout acte sexuel non consenti commis sur la personne d'autrui ou sur la personne de l'auteur. » Cet article est précisé pour définir le consentement et la manière de l'apprécier. Cette loi a posé qu'aucun adulte ne peut se prévaloir du consentement sexuel d'un enfant s'il a moins de 15 ans ou moins de 18 ans en cas d'inceste. Vous l'aurez compris, non, c'est non.
0: Merci Ulysse. S'il y a bien une notion que vous devez retenir, c'est bien le consentement, qui est au cœur de la lutte contre les violences sexuelles. Nicolas, tu es président de l'association Mon Petit Loup, qui lutte quotidiennement contre ces violences. Pour ceux qui ne te connaissent pas encore, est-ce que tu pourrais te présenter et présenter dans les grandes lignes l'association ?
1: Alors, je m'appelle Nicolas Puluen, je vais bientôt avoir 54 ans, et ça fait quasiment 4 ans que je suis engagé dans ce combat qui aurait pu ne jamais exister, puisque si j'avais continué à rester dans le silence comme je l'ai fait pendant presque 40 ans, eh ben aujourd'hui je serais encore avec ce poids, ce secret que j'ai gardé, avec lequel j'ai vécu. Donc évidemment, quand on est dans ce genre de combat, à mon âge, on y est rarement par hasard. Si j'y suis aujourd'hui, c'est parce que j'ai vécu, moi, des violences sexuelles, des viols quand j'étais enfant, quand j'étais petit, entre mes 5 et mes 7 ans. 38 ans de silence, avec énormément de conséquences dont on parlera peut-être tout à l'heure. Aujourd'hui, c'est une raison de vivre pour moi d'avoir réussi à parler et d'avoir réussi à me sentir mieux grâce à cette libération de parole. Donc aujourd'hui, j'ai voulu créer cette association et m'entourer du maximum de gens motivés pour pouvoir porter ce message et aider justement à libérer la parole.
0: C'est génial. Et quelles sont les principales actions de l'association Mon Petit Loup ?
1: Alors ça s'est fait un petit peu... Les projets se sont empilés les uns sur les autres rapidement, puisque au départ l'idée c'était de créer des ateliers d'écriture pour apporter aux autres ce que moi j'avais trouvé dans l'écriture. Donc on a fait des premiers ateliers de manière préventive à Mayotte par exemple, pour parler des droits de l'enfant. Donc on réunissait des enfants et autour de la musique on écrivait des chansons. Ici à La Réunion, on a eu l'occasion de réunir des groupes de personnes, d'anciennes victimes qui étaient dans un process de réparation psychologique et avec lesquels on a travaillé justement sur la musique, sur les mots, etc. Mais rapidement, on a eu l'idée aussi de... Je dis on parce que rapidement, vous êtes arrivés tous assez nombreux à travailler sur ce projet avec moi. Il y a eu la compile, où il y a 17 artistes qui ont interprété des chansons, voire certains ont écrit des nouvelles chansons, on a produit ces chansons pour ensuite les porter un peu partout dans les établissements scolaires. Et rapidement, on a voulu justement porter ces chansons. Donc il y a eu des concerts, il y a eu des conférences chantées. Il y a eu ensuite le petit fanzine. Ça fait beaucoup de choses. Tout ça, il faut imaginer que ça s'est fait en moins de 3 ans. Tout ça, ça a été très rapide, mais hyper efficace. Chaque chose qui a pu être faite a été faite et a fait mouche directement, puisque ça a été pris par les gens qui étaient censés être les cibles de nos actions, c'est-à-dire les profs, les gens qui travaillent avec un jeune public. Et donc, on a fait ces petits fanzines, 2 exemplaires. Le troisième est en cours. Et aujourd'hui, on fait des podcasts pour justement ouvrir encore plus ces petits fanzines et tous ces messages qu'on souhaite faire passer pour changer la société.
0: Merci beaucoup. Tu as parlé des petits fanzines. Aujourd'hui, on est réunis pour les petits podcasts. Aujourd'hui, l'association se concentre surtout sur des actions menées par des jeunes, comme nous aujourd'hui. Est-ce que c'était ton projet à la base de rendre les jeunes acteurs de la lutte, ou est-ce que tu as ressenti l'envie progressivement de, on pourrait dire entre guillemets, passer le flambeau ?
1: Ça s'est fait progressivement, mais assez rapidement finalement, parce que notamment avec toi, puisque on s'est rencontrés et j'ai pu voir qu'il y avait des jeunes comme toi qui étaient hyper sensibles à cette cause, et ça m'a déjà beaucoup touché. Puisque moi, à cet âge-là, j'étais au plus fort de mon secret. C'était vraiment l'âge où, où moi, il n'était même pas question que je parle. C'était horrible d'imaginer pouvoir dire à tous mes potes à l'époque ce que j'avais subi. Donc moi, à l'âge que tu as, à l'âge que vous avez, vous les jeunes, là, moi, il était impensable de pouvoir parler de ça. Bon, c'était une autre époque aussi, mais je me dis que c'est absolument génial, et ce n'était pas l'idée de départ pour répondre à ta question, mais quand je me suis rendu compte que des jeunes étaient sensibles à cette cause, je me suis dit, mais évidemment, c'est ça, c'est eux qui doivent changer les choses. Nous, on a été défaillants, nos parents ont été défaillants, toutes les générations d'avant nous ont été défaillantes, c'est votre génération à vous qui doit changer les choses, qui doit changer la société.
0: Et je ne peux pas être plus d'accord. Et effectivement, autour de cette table, c'est sympa parce qu'aujourd'hui, on fait tous partie de l'association Mon Petit Loup. Peut-être, Ulysse et Lalia, vous pourriez nous dire un petit peu pourquoi vous avez choisi de vous investir dans cette association. Est-ce que la cause vous a touché? Est-ce que vous avez... pourquoi cette association plutôt qu'une autre? Je vous laisse la parole.
2: Moi, ça m'a paru évident de défendre le droit des enfants et de m'investir dans cette cause. Donc, pour moi, lutter contre les violences sexuelles qui sont depuis toujours tabous, c'était un peu une évidence de me dire que des gens ont subi ça, c'est horrible. Donc, il faut lutter.
1: Et je trouve que c'est très courageux de votre part, je tiens à le souligner, parce que c'est, encore une fois, c'est pas évident de s'afficher quelque part avec ce sujet qui fait baisser les yeux à beaucoup d'adultes, même dans le monde professionnel. Quand j'ai l'occasion de dire ce que je fais avec mon association, beaucoup de gens regardent leur godasse à ce moment-là. Parce qu'ils sont gênés pour X raisons, soit parce qu'ils sont concernés, soit parce qu'ils ne savent pas quoi faire de cette information, soit parce qu'eux-mêmes ne sont peut-être pas très droits dans leurs bottes. Voilà, c'est parce qu'il faut quand même bien dire qu'on parle de 160 000 enfants par an. J'ai tendance à dire à chaque fois, pour faire marrer, que ce n'est pas le même gars qui fait tout le boulot. Ça veut dire qu'on est entouré de prédateurs et que ces prédateurs, ils sont au quotidien, sans même le savoir pour certains, ils sont avec des comportements qui sont de nature à faire du mal, quoi. D'où l'importance de parler de tout ça.
0: Et je pense que c'est ça aussi notre force en tant que jeunes, c'est que les gens ne nous attendent pas sur cette lutte, sur la lutte contre les violences sexuelles. Mais nous, c'est aussi le but d'aujourd'hui et le but de l'association en général, c'est de se réapproprier la lutte contre les violences sexuelles faites aux enfants. On parle d'enfants, donc on parle de nous. Et on est les mieux placés pour parler de ce sujet, pour parler des réalités qu'on vit au quotidien. Donc, je trouve ça symboliquement très fort de pouvoir reprendre la parole sur ce sujet.
1: Oui, puis aussi, vous avez aujourd'hui des outils qui favorisent, par exemple, toutes les agressions, tous les réseaux sociaux que nous, on ne maîtrise pas forcément. Nous, on peut vous raconter comment on a dû vivre avec ce fléau quand on l'a subi. Vous pouvez dire exactement aujourd'hui quels sont les outils sur lesquels il faut qu'on soit vigilant.
0: Et toi, Lalia, pourquoi tu t'es investie dans cette association ?
3: Alors c'est vrai que j'avais eu l'envie de lutter pour ce genre de causes qui sont très importantes pour moi. Et cette cause en particulier parce que j'ai beaucoup de proches qui ont été victimes dans ma famille ou même dans mon entourage. Donc c'est vrai qu'en tant que jeune, j'ai compris qu'en fait c'est notre génération qui peut faire bouger les choses et changer les choses. Donc c'est pour ça que je me suis investie et je suis très heureuse de faire partie de cette association aujourd'hui.
0: Surtout que toi, tu nous as rencontrés lors de l'une de nos actions au Francofolie.
3: Oui, au Francofolie, c'est vrai. Je suis tombée sur le stand et j'ai tourné la roue. J'ai gagné un t-shirt et après, j'ai discuté donc, avec Prune et Nicolas et ça m'a donné envie de participer à leur action, notamment au concert du 7 novembre, donc de l'anniversaire de la compile. Donc voilà.
0: Trop chouette. Et tous les trois, qu'est-ce que ça vous apporte de vous engager pour cette cause ? Nicolas, tu veux commencer ?
1: Alors, de la fierté déjà, parce que à chaque intervention, j'ai listé un petit peu toutes les choses qu'on a pu faire avec l'association et qu'on pérennise et qu'on continue à faire. Il y aura encore d'autres idées, mais il y a aussi toutes les interventions qu'on fait en milieu scolaire, comme on a pu le faire, toi et moi, Prune. Moi, j'ai commencé à les faire tout seul, où j'expliquais un petit peu pourquoi j'avais décidé de me lancer dans ce combat. Donc, j'expliquais un peu mon histoire, sans parler précisément de ce que j'avais subi, puisque quand on parle de viol, on sait de quoi on parle, donc c'est pas nécessaire de rentrer dans le côté graveleux. Par contre, d'expliquer comment on doit vivre 40 ans avec des addictions, avec des problèmes psychologiques qui sont liés mais directement à ce qu'on a subi, ça c'est intéressant, c'est important. Et c'est des messages qui sont impactants quand on est en face d'une classe avec 30, 40, 60 élèves et que parmi eux, on voit certains regards parfois qui se décomposent et que certains viennent vous voir à la fin et qui demandent à vous parler et que grâce à ça, ils parviennent à libérer la parole, on se dit qu'on a réussi quelque chose de fort. Et moi, j'aurais aimé, quand j'étais gamin, peut-être, avoir ce genre de main tendue. Donc, c'est une grande fierté de pouvoir le faire. C'est une grande fierté d'avoir des jeunes autour qui prennent le flambeau. Moi, demain, là où je pense que je serai le plus fier, c'est quand tu n'auras plus du tout besoin de moi. Et et voilà, et que l'association sera quelque chose de presque que tout le monde va s'approprier. C'est ça le but, en fait. Et je ne veux pas que ce combat soit lié, comme dans certaines assos, à une personne. Ou, voilà. Moi, j'ai lancé l'idée, et puis de toute manière, sans tous les gens qui sont arrivés, l'association ne serait pas ce qu'elle est aujourd'hui. Ça, c'est une certitude.
0: On te remercie. Merci beaucoup. Et toi, Ulysse, qu'est-ce que ça t'apporte de t'engager pour cette cause ?
2: Bah moi, je suis plutôt contente parce qu'il y a, enfin, il y a beaucoup de gens qui, après, peuvent se sentir mieux quand on en parle, comme disait Nicolas. Et je pense que vraiment aider les gens à délier un peu leurs paroles, bah, ça peut leur faire que du bien, enfin souvent. Et donc aider les gens, enfin, ça me rend heureux. Mais en même temps, je suis un peu triste qu'il y ait autant de gens qui soient touchés par les violences sexuelles.
0: Et toi, Lalia ?
3: C'est vrai que, comme a dit Ulysse, c'est un mélange de bonheur, mais aussi de tristesse. Et j'aimerais rajouter qu'il y a aussi de l'espoir. Parce que c'est vrai qu'avec toutes nos actions, on a pu sensibiliser et faire libérer la parole à plusieurs personnes. Donc, je trouve que notre message est rempli d'espoir aussi.
0: Je suis d'accord. J'ai l'impression que le fait d'être jeune, eh ben en fait, en tant qu'enfant, on a de l'espoir. Et le fait de s'engager dans cette lutte, ça montre qu'on a quand même envie que la société change. On a envie d'une société plus bienveillante. Et on a envie, voilà, que le plus de personnes possible s'engagent pour briser le tabou.
1: Et il y a quelque chose d'important à dire que, par rapport à l'association, c'est que quand même nos outils à nous, ça reste la parole, comme on fait aujourd'hui, ça reste l'écriture et la musique. Donc ce sont des moyens de donner aussi, que tu parlais de bonheur et de fierté, tout ça, c'est de la joie qu'on arrive quand même et de l'espoir qu'on arrive à transmettre. Quand on fait des concerts comme on a fait à Paris ou à La Réunion, comme on va faire bientôt en Bretagne, c'est des concerts qui sont hyper festifs, c'est-à-dire qu'on est tous là pour la même cause. On sait que le sujet est grave, mais le moment est festif parce que voilà, il faut que le message passe et il passe en couleur.
0: C'est bien vrai. Et Nicolas, si tu le veux bien, on peut revenir un petit peu rapidement sur la chronique d'Ulysse. Est-ce que tu trouves claire la notion de consentement ?
1: Ah oui, très clair. Ouais.
0: Tu as bien compris son explication ?
1: Oui. Pourquoi ?
0: Non, c'était une petite question pour revenir sur ce qu'il avait fait.
1: Ah oui, c'est clair. Ouais.
0: En tout cas, merci Ulysse pour cette chouette définition.
1: Peut-être l'histoire du thé, je ne sais pas. L'histoire du thé.
2: L'histoire du thé, ça montre un peu qu'on ne peut pas forcer non plus quelqu'un à boire du thé.
1: Ouais.
2: Donc on ne peut pas forcer quelqu'un à avoir une relation sexuelle.
1: D'accord, ok. Moi, j'aime pas le thé.
0: Ou du café, si tu veux. Merci beaucoup. Et qu'est-ce que tu imagines dans l'avenir pour mon petit loup ?
1: Alors, au départ, j'imaginais pas grand-chose. Après, j'ai imaginé que ça pouvait devenir quelque chose de gros, avec la possibilité presque de devenir une sorte d'ONG qui serait reconnue d'utilité publique, etc. Et quand il a fallu me pencher sur le dossier de reconnaissance d'utilité publique... On m'a rapidement dit, ah là ouais, mais attention, là, si tu fais ce genre de demande, les posts que tu fais à titre personnel, en t'engageant, dire ce que tu fais, ce que tu racontes sur l'actualité, avec des propos virulents, etc., c'est pas possible. Et ben, je dis, alors il n'y aura pas de reconnaissance. Voilà, c'est clair et net, parce qu'il est hors de question que je perde ma liberté d'expression. Il ne faut pas oublier que moi, tout ça, c'est quand même... Le moteur de tout ça, ça a été la colère. La colère, je la maîtrise. Ça a été le problème de ma vie, de gérer cette colère que j'ai en moi, que j'ai toujours, et qui est liée à ce que j'ai vécu. Et la colère, elle ressort fréquemment. Même s'il faut la canaliser, elle ne doit pas disparaître. Elle ne doit pas disparaître parce que c'est aujourd'hui aussi ça qui m'anime et qui me permet d'avoir des sursauts, justement, quand l'actualité devient indigeste. Et donc, s'il faut rester indépendant, ben, on restera indépendant avec moins de moyens, mais c'est pas grave. Donc, ça restera ce que ça restera avec les gens qui s'ajouteront dans le projet et qui apporteront tout ce qu'ils apportent, comme vous apportez au quotidien.
0: Eh bien, merci. Merci à tous les trois. Merci, Nicolas, d'être venu nous parler de ton parcours.
1: Merci. Merci pour votre travail. C'est exceptionnel.
0: Mais alors, si on est victime ou témoin, comment agir ou réagir ? Pour répondre à cette question, Lalia, notre chroniqueuse, va prendre le micro. Lalia, quels seraient tes conseils pour une personne victime ou témoin d'une violence sexuelle ?
3: Alors, il existe deux types de conseils à donner, selon qu'on soit victime ou témoin. Si tu es victime, il est important que tu comprennes plusieurs points essentiels. 1. Rien n'est de ta faute. La seule et unique personne responsable est celle qui t'a fait du mal. Toi, tu n'as rien fait pour mériter ce qui s'est passé. 2. Parle-en à quelqu'un de confiance. Il est nécessaire de ne pas rester seul et de ne pas le garder pour toi. Confie-toi de préférence à un adulte, parent, professeur, personnel scolaire ou une ligne d'écoute. 3. Cherche une aide professionnelle. Un thérapeute ou un psychologue peut t'aider à exprimer ce que tu ressens, à comprendre et à accepter tes émotions afin d'avancer dans ton processus de guérison. 4. Protège-toi et mets-toi en sécurité. Si tu es encore en danger, éloigne-toi de la personne qui te fait du mal et cherche un endroit sûr. Si tu te sens menacé, parle-en immédiatement à un adulte. 5. Ne culpabilise pas et sois bienveillant envers toi-même. 6. Entoure-toi de personnes compréhensives. Choisis des amis et des adultes qui te respectent, t'écoutent et te soutiennent.
0: Merci beaucoup Lalia. Et si je suis témoin d'une agression sexuelle, comment réagir ?
3: Être témoin d'une agression sexuelle peut tétaniser. Pourtant, dans la grande majorité des cas, un témoin peut améliorer la situation. L'important, c'est d'agir sans se mettre en danger et sans culpabiliser. Il n'existe pas de mauvaise façon d'aider, la seule erreur, c'est de ne rien faire. Commence par identifier la situation et évaluer ta sécurité. Si intervenir directement est risqué, il existe d'autres moyens d'aider.
0: Et est-ce qu'il existe une méthode précise ?
3: Bien sûr, une méthode simple existe. La méthode des 5 D, créée par L'Oréal Paris, la Fondation des femmes et l'ONG Right to Be. Cette méthode indique 5 façons d'agir selon le contexte. Distraire. Détourner l'attention de l'agresseur pour briser la situation, par exemple en faisant semblant de connaître la victime. Déléguer. Demander de l'aide à une personne en position d'autorité, comme un professeur, un agent de sécurité ou un chauffeur. Documenter. Mais seulement si quelqu'un aide déjà la victime. Alors, tu peux recueillir discrètement des preuves, comme l'heure, le lieu, des images. Ensuite, tu pourras les proposer à la victime si elle est en sécurité. Dialoguer. Après les faits, aller voir la victime, vérifier si elle va bien et lui proposer de rester avec elle ou de l'accompagner, mais sans insister. Diriger. Si c'est possible, sans danger, intervenir clairement en dénonçant ce qui se passe et en demandant à l'agresseur d'arrêter. Rappelle-toi, ton soutien peut faire toute la différence. Même un petit geste peut aider une victime à ne pas se sentir seule.
0: Merci Lalia pour ces

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3: Merci beaucoup d'être resté avec nous. Merci Nicolas, merci Lalia et Ulysse. On espère que cet épisode vous a permis d'en apprendre plus sur les violences sexuelles. Vous avez compris, que l'on soit victime, témoin, parents, grands-parents, nous avons tous le devoir de nous informer sur le sujet, car ensemble nous pouvons libérer la parole et briser le tabou. On se retrouve la semaine prochaine pour le prochain épisode des Petits Podcasts, dans lequel on abordera la place de l'art dans la lutte contre les violences sexuelles. Et en attendant, vous pouvez nous retrouver sur les réseaux sociaux, Mon Petit Loup et Radio Coco, suivre nos actions et en parler autour de vous. Et on se dit à la semaine prochaine. Au revoir Nicolas, au revoir tout le monde.
4: Au revoir. Au revoir.
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7: Gracias.

0: marche bien avec celle-là.
1: Je trouve aussi.
2: Ça filme. Hein.
1: Ça filme.
2: Ouais.
1: Attends, oui. Oups. C'est bon.
2: Ouais, ça filme.
1: Ok.

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Merci.

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Jamais je ne deviendrai adulte. Jamais. Ce n'est pas vrai. Ce n'est pas possible. Jamais je ne deviendrai comme ces écrasantes grandes personnes qui oppressaient mon enfance par la sécheresse de leur raisonnement. Et puis, avoir tant et tant aimé, cela me rend toute petite. En fermant les yeux, je regarde mon cœur, là où sont mes stigmates d'amour, et je me dis, ceci est ma lumière, et nul ne peut me la prendre. 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J'ai aimé la nature, la nuit, le vent, la neige. Et puis j'ai aimé tout ce qui est sensation. Toutes ces sensations qui m'ont pénétré jusqu'à l'âme. J'ai aimé les choses les plus simples et les plus innocentes. Les marches sous la pluie et le froid aigre des petits matins d'hiver. J'ai aimé aussi les choses les plus étranges. L'ombre des sanctuaires. La magie des clairs de lune et des crépuscules précoces. J'ai aimé Dieu et diable. Et à chaque instant où j'ai aimé, j'ai été amour et rien qu'amour. C'est ce qui perd les petits enfants. Un bonjour, un mur leur renvoie leur amour disloqué et ils se brisent contre lui. J'ai rencontré le mur, j'ai ramassé mes débris, et à présent je recommence.

Mais que faire de tant d'amour? Je n'ai pas su. Ça fait mal. Ça fait peur. Oh, comme je voudrais retourner dans le ventre de ma mère, dans la chaude sécurité de son corps, quand chaque atome de moi était encore elle. Quand elle pouvait encore rêver à tout ce que je ne suis pas devenue. Maman, avais-tu le droit de me projeter ainsi, de me rejeter, nue, ensanglantée, en pleine lumière, en plein hiver, avec en moi ce germe tenace de l'amour dont je ne sais que faire? Qu'as-tu fait en me donnant la vie? J'en crèverai. J'en crèverai, mais je recommencerai. J'ai si souvent recommencé. Car c'est de toi, maman, que me viennent les fleurs écarlates de l'amour, ces angoisses de n'avoir que faire d'un tel bouquet. Mais toi, tu as su dispenser chaque pétale, plus riche, toujours plus riche, à mesure que tu te dépouillais. Moi, j'ai gaspillé mon amour. Je l'ai jeté par les fenêtres à qui voulait le prendre. Et il m'est resté sur le cœur. Il a fait ce gros trou qui meurt, ce gouffre qui coule toujours.

0: Bonsoir, bonsoir, bonsoir. Vous êtes au bon endroit. Vous êtes bien sur Crabe et Chimère, sur Radio Galère, et c'est la dernière de l'année. Nous sommes le 16 décembre, et je célèbre aussi avec vous mon anniversaire. Alors ici, personne ne vous traitera de sale conne. On ne se traite pas ici. On s'aime. On se soutient et on se reconnaît. Un grand et un gros big up à toutes celles qui nous ont rejoints ce soir derrière leurs postes ou leurs écouteurs. On est encore ensemble pour un peu moins de 25 minutes. Le texte que je viens de vous lire est le premier chapitre du premier et du seul roman de Christine Pavlovska. Ce livre, elle l'a écrit à 18 ans. Elle l'a publié à 20, en 1974. Un récit d'inspiration autobiographique. Ce texte est une promesse, un pacte passé avec soi-même, avec sa part la plus écarlate, au fond d'une chambre bleue, dans la nuit de l'enfance. C'est un roman qui se lit en un souffle et qui, moi, m'a bouleversée. C'est un texte qui dit la colère, la passion et le désir. Contre la mère, à qui pourtant elle dédie son livre. Contre l'ami, à qui elle adresse des poèmes d'amante. Contre Dieu et les curés, mais elle aime Jésus et les saintes. En faisant quelques recherches, j'ai grappillé ici et là quelques informations qui nous brossent le parcours d'une femme pleine de passion, de fugue, de souffrance et de liberté. On apprend qu'après avoir été perçue comme une des promesses littéraires, elle a pris ses distances avec la publication. Elle a connu la rue, dormi dans des halls d'immeubles, fréquenté des voyous, des assassins. On apprend qu'elle maniait aussi bien le stylo que le couteau, qu'elle a été avorteuse, kidnappeuse, romancière, mère et tenancière de bar. On l'imagine radicale, autant en amour qu'en amitié, comme en littérature. Elle est morte prématurément à 44 ans, en 1996, à Issirac, une commune de 300 habitants dans le Gard. Elle disait « Je ne veux pas devenir raisonnable, ni calculatrice, ni économe de ma tendresse. Je veux rester dans ma folie et aimer comme on s'enivre jusqu'à ce que la mort s'ensuive. Je veux garder ma violence. » Alors je vous invite à lire et à découvrir l'écriture de cette écrivaine, une écriture cache, passionnelle et lyrique. Encore un roman qui a été sagement enterré et heureusement qui réémerge. Et donc je vous relirai un court chapitre en fin d'émission parce qu'il ne faut pas se lasser des belles rencontres. Il y a des rencontres qui vous bouleversent et qui soutiennent. Des rencontres qui vous disent tu es en bon chemin, tu es sur la bonne route. Et sans plus attendre, je laisse donc la parole à Françoise, une de mes belles dernières rencontres, à ma gauche sur ce plateau, qui, elle, va nous parler de rencontres et de sites.
1: Juste avant la lecture du texte que je vous propose ce soir, je prends un instant pour souhaiter un bon anniversaire à Christelle, Marie, Patricia et à moi-même. Nous les avons toutes eues à la suite les unes des autres. Voilà.
0: Merci.
1: Et maintenant, la lecture du texte. Les sites de rencontre. Depuis longtemps, je suis toute seule et j'en ai marre de la solitude. Alors, je surfe sur le net et me lance dans les sites de rencontres. Les sites, c'est comme au loto. Tu remplis les grilles, mais tu ne tires pas forcément les bons numéros. Faut jouer plusieurs fois. Ceci dit, moi, je ne me plains pas. Mon carnet de rendez-vous s'est vite rempli. Mardi, une femme m'a invité au restaurant. Une femme absolument superbe, tout à fait affriolante. Au premier regard, mon cœur s'est emballé. Au deuxième, les systoles ont bloqué. Elle mangeait avec la lenteur d'un tortillard de montagne, avec arrêt à toutes les gares. Moi, une relation où on passe plus de temps à table qu'au lit, ce n'est pas pour moi. Elle demanda à me revoir. Je lui adressai un regard andalou et un sourire ravageur qu'elle interpréta pour un oui, mais que je savais être un non. Les sites de rencontre, c'est vraiment galère. Je dis dans un parc, j'ai fait la connaissance d'une dame. Sur son profil, sa photo avait du chien. Je ne savais pas à quel point. Elle était accompagnée d'un petit canidé qui portait, juste au-dessus de l'arcade sourcilière droite, un nœud rouge absolument disproportionné par rapport à la taille de sa tête. La dame aussi. Convaincue de mon intérêt pour son chien, elle me susurra, comme si elle était enceinte. « Je vais avoir un chihuahua !» Moi, la smala au nœud rouge, ce n'est pas pour moi. Je lui décochai néanmoins un sourire ravageur, puis lui roulai un regard andalou. Ravie, elle me dit « à demain ». Je pris congé sans état d'âme, avec l'intime conviction que je ne la reverrai jamais. Oui, les sites de rencontre, c'est difficile. Plus qu'on ne le pense. Vendredi, une autre dame se présenta dans un bar où je lui avais fixé rendez-vous. Sa photo m'avait plu. Elle se disait très sensuelle et ma curiosité en avait été piquée. Pour la curiosité, je ne fus pas déçu. Deux lèvres énormes, botoxées à mort, articulèrent un prénom que je n'ai pas retenu. De plus, elle avait la vivacité d'un mollusque. Son aspect m'ôta toute volubilité naturelle. Ce fut donc la dame qui parla. N'entendant que le bruit de fond de la conversation, pour laquelle je n'avais aucun intérêt, je trouvai le moment opportun pour lui décocher mon sourire ravageur et lui rouler mon regard andalou. Une photo de faux profil vaut bien un sourire et un regard de faucheton. Ravi, elle me proposa une nouvelle rencontre, mais je la quittai sans tarder, avec la ferme intention de ne la revoir jamais. Les sites de rencontre, ce n'est vraiment pas facile. C'est même parfois franchement désopilant. Enfin, samedi était ma dernière rencontre. La femme m'avait dit être croyante, mais m'avait caché être pasteur. Je tiquai sur l'épineux sujet des messes dominicales. Pour moi, le dimanche, c'est jour de détente et je ne me voyais pas le passer seul. « Ma révérende, lui dis-je, que lui dire d'autre ? Je vous admire pour votre dévotion, ma sœur, que lui dire d'autre ? Tout partage avec vous n'est qu'un baume pour le cœur. Et j'ajoutais, ma mère, Et là, c'était trop. Alors j'y allais de mon sourire ravageur et de mon regard andalou. Mais j'y allais à fond. Ses yeux s'embuèrent. Je m'inclinai et m'éclipsai doucement, la laissant sur sa chaise en pleine béatitude. Je pris instamment la résolution, tout à fait mesurée, bien pesée et parfaitement irrévocable, de l'ajouter à la liste des recalés. Les sites de rencontre, c'est la jungle. Il y a plus de lianes que de tarzanes. Pour les jeux de hasard, autant tenter le loto.
0: Un grand merci. Merci Françoise, parce qu'on adore les histoires de Tarzan. Et on adore se pendre aux lianes et qu'on nous attache. Et je m'arrête là, on sait jamais. On continue pas là. Bon voilà, et tout de suite, on va juxtaposer nos jeux de lianes ou d'autres, à ceux de l'univers, avec une nouvelle création de mon amie Jenna Celli, ma co-girl au fin fond du Far West, ma Tarzane de l'Ouest. Force et courage, ma sœur, je sais comment les temps sont rudes et les ambiances féroces, mais nous sommes loin de la cage et plutôt crevés que d'y retourner. Pour toutes celles qui luttent avec leurs plumes dans leurs boyaux contre la peur, continuez à écouter votre petite voix.
2: Ta petite voix me parle ce soir de l'infini quand je m'endors dans le lit voisin. Je suis fatiguée de ma journée, d'écouter tant d'avis s'empiler en strates sur nos vies, d'en percevoir déjà le bout, l'arrivée et la fin. Tu me poses tes questions sur l'univers. Je me souviens de ce truc qui brillait dans mes yeux à ton âge. L'immensité de ces mêmes affaires posées le soir à ma sœur dans un lit voisin, de ces moments où l'esprit va si loin, les courbes planes d'une lemniscate, de la peur jusqu'au rassurement, de cette boucle qui forme un va-et-vient. Regarde comme nous sommes si petites, maman, nous ne sommes rien, aussi atterrants que rassurants, effrayés car nos immenses douleurs sont alors si infimes, un soupçon de flocon, un grain dans la poitrine. Et toutes celles du monde alors, celles que nous absorbons comme des éponges et qui dégorgent de nos yeux, de nos gorges. On ne s'habitue ni au froid, ni à la faim, ni aux affres. On s'habitue seulement à avoir l'habitude. Et les astres nuls influencent ce désastre. Mais rassurés par cette immensité, nous sommes les points de ces étoiles. De là, tout devient minuscule. Même nos pires peurs s'éloignent si ridicules. Aux confins des couleurs primaires de la lumière, en orbite au-delà de l'atmosphère, plaquée dans les voûtes célestes, il ne reste que des après, et après, et après. Compacité, disparition, éternité. En marge dans la colère, je n'ai jamais su dire vraiment les choses. Palabre à l'infini. La puissance de parler, les effets de se livrer. Je te vois t'empêtrer, tu ne sais rien en dire. Dévoie ce souci de la terre et juxtapose tes yeux à ceux de l'univers.
0: Merci à mon ami et un message à toutes les autres. N'oubliez pas que vous pouvez envoyer vos textes à l'adresse mail crabe et chimère tout attaché avec un s @proton.me. Aucune exigence, aucun contrôle. Votre voix en MP3 ou en direct sur ce plateau, une fois par mois, le troisième mardi du mois. Toute petite, j'ai rêvé dans ma solitude des merveilles multicolores. Je parle de ma solitude parce que c'était ce que j'aimais le plus au monde. Je ne me sentais moi que lorsque j'étais absolument seule, loin de toute voix, de tout regard, tout entière à mes images. C'est pour moi le seul, l'unique souvenir de vrai bonheur. J'aimais surtout ma solitude du soir, quand j'étais couchée dans ma chambre bleue et que ma sœur s'était endormie dans son lit jumeau du mien. alors les yeux grands ouverts dans le noir, j'inventais des histoires insensées, où je perdais toute mesure, enfin libérée des contraintes du jour. Je voyais des paysages rouges et noirs, des chevaux galopant dans le grand vent d'une plaine, des champs de roses pourpres ployés sous l'orage, des châteaux fantastiques auréolés de brume où de noires princesses se laissaient mourir d'amour. Je m'endormais sur ces visions passionnées et le jour venait trop vite. Je n'ai jamais aimé le jour, mais j'aime toujours autant les princesses et parfois même les reines. Mais qui me sauvera du rose? Qui m'emportera sur son tapis rouge ?

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Crabe et Chimère, c'était la dernière, la huitième de 2025. Alors merci à ceux qui nous ont écoutés, à celles qui ont proposé leurs textes, qui nous ont envoyé leurs créations, qui se sont déplacées jusqu'au studio de Radio Galère. Et aujourd'hui, c'était pas facile pour certaines. Radio Galère, que je remercie profondément aussi pour leur confiance et leur accompagnement, pour l'espace d'expression qu'ils libèrent sur les ondes. Et je remercie toutes celles qui font vivre et qui ont fait vivre

0: crabes et chimères en 2025, depuis mai dernier, qui partagent leurs rêves, leurs secrets et leur intimité, qui permettent de sortir de l'individualité pour faire collectif et commun, pour partager nos réels. Alors n'hésitez pas à nous rejoindre en 2026 pour un nouveau tour de soleil. Crabes et chimères existe avec, pour et par vous. Et merci encore à toutes celles qui sont présentes sur ce plateau ce soir, du fond du cœur, et toutes celles et tout ce qu'elles donnent, pardon. Donc, ma camarade, ma complice depuis la fac, depuis plus de 20 ans, Yéter à la technique, Kamel au dessin, Françoise, la Tarzane à distance, Ellie qui est ma camarade d'études à distance pour cette émission. Je remercie Matamé et son titre Bamos en avant-première sur Crabe et Chimère, Jenna Celli et toutes mes copines de Marseille à ma Lorraine en passant par Toulouse et Saint-Nazaire, et bien sûr Eno Kitano, Mao Baby, on se voit bientôt. Et merci à vous d'air le poste. On se retrouve
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0: Moi, quand j'étais petite, je disais à mon parrain « Mets bien les gens en prison, il est juge d'application des peines. »
16: Moi, quand j'étais petit, j'évitais la voiture des flics. J'en avais peur. Mes proches en étaient allergiques, donc moi aussi par procuration.
0: Je me disais que les gens qui allaient en prison étaient des méchants.
16: Je me demandais pourquoi certains de mes proches étaient enfermés.
0: Quand je rentrais à l'école, je jouais avec mes frères et sœurs.
16: Moi, quand je rentrais, je les avais au téléphone quand me répondre ne les mettait pas en danger.
0: Cette enfance a été privilégiée.
16: Vraiment à chier.
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0: On n'a vraiment pas la même vision de la prison.
16: Ou plus largement des lieux de privation de liberté. La réinsertion promise à tous les détenus n'est souvent qu'un doux rêve.
0: Réparer sans punir, c'est le thème de notre émission aujourd'hui.
16: Bien ironique quand à l'heure actuelle en France, on est plus sur l'optique de punir sans réparer. On constate que la prison, l'enfermement ne répare pas.
0: Alors aujourd'hui, on va parler de tout ce qui englobe l'enfermement. Ses conditions, de pourquoi il ne répare pas et comment est-ce que ça peut et devrait réparer les criminels et les victimes.
16: Bonjour à toutes et à tous, bienvenue dans cette 6e émission d'À la jeunesse les micros.
0: Je m'appelle Léa, je suis en co-animation avec Noah.
5: Salut.
0: Nous sommes au plateau avec Inès, Isaac avec un C et Alpha. Bonjour les amis.
17: Salut.
16: Nous tenons à rappeler que tout écart de conduite, discrimination ou autre incivilité n'est pas accepté ici.
0: Nos émissions ont pour but de parler de sujets divers et variés en mêlant culture et problématiques sociales. C'est donc l'amour qui prime ici. Nous vous remercions d'accepter cela.
16: On reçoit aujourd'hui Dominique Simoneau, contrôleuse générale des lieux de privation de liberté.
0: Et Marie Gokoechea, contrôleuse au CGLPL, organisme en charge des contrôles des lieux de privation de liberté.
16: Comme on l'a dit avec Léa, on a tous grandi avec une vision de la justice ou de la détention différente. Vous avez une expérience à partager, l'équipe ?
0: Inès ?
7: Ouais, moi, quand j'étais petite, dans mon imaginaire, la prison, c'était vraiment comme on peut voir dans les Dalton, où c'était vraiment des détenus qui essayaient à chaque fois de trouver un plan le plus différent, le plus imaginaire pour pouvoir s'échapper, ouais. Alpha ?
17: Bah, pour ma part, la prison, j'y pensais absolument pas. J'étais que focus sur Bob l'éponge. Voilà, voilà.
0: Terme. Isaac ?
18: Moi, c'est marrant, j'ai un souvenir. Quand j'étais petit et que j'allais en vacances, il y avait un fort Vauban, genre, c'est vraiment les grosses forteresses, les gros châteaux, qui avaient été réaménagés en prison. Et en fait, je me disais que les prisonniers, ils avaient trop de la chance d'avoir un si gros château pour eux. Donc, voilà.
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0: Merci à tous. Alpha, je te laisse la parole.
17: Bonjour, Dominique Simoneau.
19: Bonjour, pardon.
17: Comment allez-vous ?
19: Je m'installe. Bonjour, très bien.
17: Super.
0: Prenez votre temps.
19: Mieux que les prisons.
17: Pour faire une toute petite présentation, vous étiez journaliste à Libération et au Canard Enchaîné sur les thèmes comme la prison, la psychiatrie et l'enfance délinquante. Et depuis octobre 2020, vous êtes contrôleuse générale des lieux de privation de liberté. Vous avez été nommée par le président de la République. Merci d'être avec nous aujourd'hui.
19: Merci à vous de nous inviter.
18: Et bonjour, Marie Gokoechea. Vous êtes contrôleuse des lieux de privation de liberté depuis plus de 10 ans. Vous êtes à l'initiative du podcast Les Enfermés avec Making Waves, où l'on retrouve aussi Dominique, avec qui vous travaillez quotidiennement.
7: J'ai beaucoup de chance, effectivement. Ouais. Merci pour cette invitation.
0: Merci à vous. Avant de rentrer dans le vif du sujet, est-ce que vous pouvez nous clarifier la différence entre les maisons d'arrêt et les centres de détention, Marie ?
7: Oui, c'est vrai qu'il y a beaucoup de mots pour désigner les prisons. Et en fait, il y a plusieurs types de structures. Les maisons d'arrêt, en fait, c'est vraiment déjà les endroits qui hébergent le plus de détenus en France. À peu près 70% des détenus en France sont en maison d'arrêt. Ce sont les structures où les personnes qui attendent leur jugement patientent et les plus courtes peines. Et il y a aussi les personnes qui ont été condamnées à des plus longues peines et qui patientent pour aller dans des établissements pour longues peines, qui sont les centres de détention et les maisons centrales. Voilà. Et bon, il y a encore une petite nuance quand on parle d'un centre pénitentiaire. Ce qu'on entend aussi, c'est qu'en fait, c'est un centre où il peut y avoir un quartier maison d'arrêt et un quartier centre de détention, par exemple. Voilà, centre pénitentiaire, ça veut dire un mix de structures.
19: Okay. Et j'ajoute, pardon, que quand on parle de surpopulation carcérale, c'est que les maisons d'arrêt. C'est-à-dire soit les gens qui attendent d'être jugés, soit les gens qui purgent des petites peines.
18: Alors, en quelques mots, est-ce que vous pouvez nous expliquer en quoi consiste le CGLPL ?
19: Alors,
18: en quelques mots.
19: Oui, c'est une autorité administrative indépendante. Dans indépendance, ça veut dire que On est absolument libre, totalement. Ma parole est totalement libre, puisque je dirige cette institution depuis 6 ans. Et on est chargé de contrôler que les droits des gens qui sont enfermés sur décision judiciaire ou administrative sont respectés. Et je vous le dis, je spoil un peu, ils le sont pas.
17: Quelle surprise!
18: Incroyable.
19: Je savais que j'allais vous laisser baba.
7: On peut peut-être préciser que les lieux de privation de liberté, du coup, c'est pas que les prisons, c'est tous les lieux d'enfermement du territoire, donc les prisons bien sûr, mais c'est aussi les établissements de santé mentale qui accueillent des personnes en soins sans consentement, les centres de rétention administrative, tous les locaux de garde à vue, les centres éducatifs fermés, les locaux de douane, voilà, les lieux de privation de liberté, c'est assez vaste, il y a à peu près 5000 lieux de privation de liberté en France actuellement.
1: Justement, en parlant de maisons d'arrêt, en 2025, vous dites que les maisons d'arrêt sont occupées par 165%, dont 58 000 personnes pour 35 000 places. Et quelles sont les conséquences de ce sureffectif sur la vie des prisonniers ?
19: C'est des conséquences épouvantables, parce que vous n'avez qu'à vous imaginer d'être à 3 ou 4 dans 9 mètres carrés, enfermé 22 heures ou 23 heures sur 24. Il manque 5 000 surveillants en France et il y a énormément trop de détenus. Les maisons d'arrêt sont surpeuplées à 170% en moyenne, 176 même. Nous, on traverse des endroits qui sont surpeuplés à 200, 250, voire 300%. Et derrière les mots, il y a des gens, des hommes, des femmes, qui dorment sur des matelas par terre. Il y en a 7700 dans les prisons françaises qui sont, je sais pas, moi, cette nuit, j'ai été bouffée par les moustiques. Et toute la nuit, j'ai pensé aux détenus en me disant, et eux, c'est les punaises de lit. Mais comment ils font tous les soirs? Toutes les nuits, il y a des rats qui leur courent dessus la nuit. Moi, je suis allée dans une prison l'autre jour, c'est la première fois que je vois des rats partout comme ça, dans les coursives, dans la cour, dans les cellules. Il y a quelque chose de profondément choquant. Moi, j'ai eu un choc quand une porte de cellule s'est ouverte et que j'ai vu 4 gars qui étaient là-dedans, entassés, leurs affaires roulées par terre. Tout est vétuste, tout est crade. Il y a beaucoup, la majorité des prisons, il n'y a pas de douche en cellule. La douche, c'est 3 fois par semaine. Vous voyez ce que je veux dire? J'avais naïvement pensé pendant le confinement que tout le monde se rendrait compte de ce que c'était que d'être enfermé chez soi. Et j'ai dû me rendre à l'évidence que non, pas du tout. C'est dommage. À l'époque, j'étais journaliste, j'écrivais des papiers, je disais, vous voyez ce que ça doit faire. Et maintenant, malheureusement, la prise de conscience n'a pas lieu. C'est pour ça qu'avec Marie, on se balade un peu partout. Et c'est pour ça aussi qu'on a fait ce podcast, pour faire entendre ces voix et faire comprendre concrètement qu'est-ce que ça représente.
18: Il n'y a pas eu d'évolution depuis, depuis le Covid.
19: Alors, il y a eu un empirement. Ça a empiré parce que pendant le Covid, le gouvernement a pris des mesures pour faire sortir du monde parce qu'il y avait une urgence vitale. Là, on est retourné les voir 20 fois, les députés, les sénateurs, le gouvernement, pour leur dire, mais là, l'urgence est vitale aussi. Par exemple, en un an, il y a eu 6 détenus tués dans leur cellule par leurs co-détenus. Des gars qui avaient appelé à l'aide, qui disaient, je vous en prie, enlevez ce co-détenu. Il me fait peur, il est fou. Et finalement, ils ont été égorgés. L'État a une immense responsabilité là-dedans. Parce que l'État met à l'écart les gens, d'accord, mais elle leur doit au moins de la sécurité. Et je ne parle pas des blessés, et je ne parle pas des suicides.
7: Et peut-être, effectivement, sur la surpopulation, dire qu'en fait, elle atteint l'ensemble des droits fondamentaux des personnes, en fait. C'est des difficultés majeures pour accéder aux soins. C'est mathématique, hein. Une prison qui est censée accueillir 100 personnes et qui en accueille 300, on attend plus longtemps pour les soins. Parfois, on n'y accède pas du tout. Les activités, le travail, c'est vraiment un système qui est saturé. Donc, le travail du CGLPL, c'est aussi d'aller regarder, en fait, l'application de la loi. Et puis, pas forcément, même au-delà de la loi, et vérifier que les droits fondamentaux des personnes qui sont enfermées sont respectés. Et ces droits fondamentaux, ils représentent tous les aspects de la vie, de la dignité humaine. Voilà.
17: Et d'ailleurs, vous parliez de moustiques et de chaleur. Et dans la nuit du lundi 13 au mardi 14 juillet, donc c'était vraiment très très récemment, il y a eu un court-circuit dans la maison d'arrêt de Nice. Et ça fait qu'ils se sont retrouvés sans eau ni électricité pendant plus de 48 heures. Et c'est vrai qu'on se pose la question de comment est-ce que c'est encore possible en 2026, ce genre de conditions.
19: Comment ça se fait? Ça ne nous étonne pas du tout. La maison d'arrêt de Nice, l'an dernier, la cuisine a pris feu. Le système électrique, il est... Vous savez, on traverse des prisons. On voit des prises électriques, une prise qui est sortie de son encoche dans la cellule, d'où partent des tas de rallonges. Mais n'importe quel électricien tomberait en voyant ça. Moi, déjà, je ne suis pas électricienne et je tremble. On vérifie les circuits électriques. Une fois, on était à Grenoble-Vars. Ça vous fait marrer?
18: Oui, bien sûr. Enfin, comment vous le dites, pas la situation. Hein.
19: Eh bien, on était à Grenoble-Vince et un atelier a pris feu. Il y a eu un court-circuit. Et là, Nice, les cuisines ont pris feu. Bah oui, il y a eu un court-circuit. Et ce qui est étonnant, je vais vous dire, c'est qu'il n'y en ait pas plus. Après notre passage, d'ailleurs, j'étais assez contente. On a refait d'électricité à Bois d'Arcy. C'était déjà ça de gagner. Mais enfin, il faut faire des efforts pour arriver à quelque chose d'à peu près normal, à savoir que nos rapports servent à ce que des associations s'en emparent, des avocats, et les portent devant les tribunaux pour faire condamner l'État ou pour faire remettre les choses en état. Mais enfin, c'est quand même très énervant, je vous le dis, très rageant d'être obligé d'avoir tout ce circuit, mais enfin, on s'y est habitué. Hein. Et c'est comme ça qu'on fait, qu'on arrive à faire condamner l'État pour ce qu'il ne fait pas, pour ses fautes.
0: Et c'est quoi les conséquences de cette condamnation?
19: C'est des astreintes, des amendes, de l'argent. Alors, par exemple, on dit, vous devez remettre, par exemple, un mur devant les toilettes. Parce que faut savoir quand même que vous arrivez dans une cellule prévue pour un, où il y a deux personnes. Puis, puisqu'il y en a pour deux, il y en a pour trois. Et comme il y en a pour trois, il y en a pour quatre. À Nanterre, là, dernièrement, il y a un détenu qui est parti au cachot parce qu'il a dit, ah non, pas un cinquième. Et il s'est mis devant la porte, direction le cachot. Heureusement, il a un très bon avocat qui l'a sorti de là et qui l'a fait sortir définitivement, je pense. Mais c'est pour dire qu'on repousse les bornes sans arrêt et on en arrive là. Quand vous arrivez dans la cellule, vous avez des toilettes, vous êtes devant tout le monde. Et je crois pas que, pour moi, je pense que j'y pense très souvent. Je me dis, mais ça doit être horrible. Et d'ailleurs, on croise des gars et des femmes qui nous disent, je mange le moins possible, comme ça j'évacue le moins possible. Il y en a qui disent, je vais pas à la promenade, parce que comme ça, pendant la promenade, je vais aux toilettes, parce que je suis tranquille. Et il y en a qui disent, je me retiens, et un jour, je me retiens plus.
17: D'ailleurs, pour rebondir sur les conditions des détenus en prison, lorsqu'ils arrivent, ils sont placés en quartier arrivant, avant d'arriver en quartier d'hébergement, pour essayer de limiter le choc. Et pourtant, on se rend compte que le taux de suicide le plus élevé, il est au début de l'incarcération. Et d'ailleurs, par rapport à ça, j'aimerais qu'on écoute un tout petit extrait du podcast Les Enfermés, avant de rebondir dessus.
2: Je pense qu'il n'y a même pas de mots, en fait, pour décrire, clairement. Quand j'étais au quartier arrivant, j'entendais la sonnerie de mon téléphone, tout. Et je me réveillais et cherchais mon téléphone, il n'y avait pas mon téléphone. Après, chacun sa situation personnelle et tout, mais vous savez, quand vous arrivez dans un endroit qu'on ne vous comprend pas... Et ce qui m'a le plus marqué, c'est que les surveillants, en fait, ils n'essayent pas de... Après, je peux comprendre que c'est leur travail, etc., qu'il faut être un minimum, avoir un cadre, etc., mais quand t'arrives, je pars du principe que t'as besoin d'un minimum d'accompagnement. Et bon, leur solution, ici, c'est quand tu vas pas bien, quand t'es déprimé, c'est des cachetons, des cachetons. Les trucs que tu prends, moi personnellement je les prenais, je dormais toute la journée. Quand j'essayais de sortir, je boitais comme si j'étais bourrée tellement ça t'assomme en fait. Et voilà.
1: Pour revenir à ce qu'on disait un peu sur les quartiers, est-ce que c'est suffisant d'avoir deux quartiers différents ou est-ce qu'il en faudrait peut-être plus?
7: Tu parles des quartiers arrivants, tu parles de...
1: Oui.
7: Pour rebondir sur cet extrait-là.
1: Il faut préciser, ouais.
7: Alors là, effectivement, peut-être pour revenir sur le contexte de qui est en train de parler, c'est vraiment exactement le genre d'entretien qu'on fait quand on est contrôleur. En fait, la méthode de travail, c'est passer du temps dans les lieux de privation de liberté pour vraiment essayer de voir très concrètement comment ça se passe pour les personnes qui s'y trouvent. Donc pour ça, on est une équipe de contrôleurs, on arrive en général en début de semaine, on ne prévient pas, c'est des visites qui sont inopinées. Donc on arrive dans le lieu d'enfermement et on dit voilà, on est le CGLPL, on va rester chez vous pendant plusieurs jours et puis vous devez nous ouvrir la porte et puis ensuite vous devez nous ouvrir toutes les portes. Donc une équipe de contrôleurs va se déplacer dans tout l'établissement, chacun a des sujets qui va aller creuser plus spécifiquement. Et typiquement, le quartier des arrivants et comment on arrive dans un lieu d'enfermement et qu'est-ce qui se passe et comment on compense ces effets, ce choc carcéral, ça fait partie des sujets qu'on contrôle. Et donc ça, c'est vraiment une dame que j'ai rencontrée qui était plus au quartier arrivant, qui était en détention ordinaire. Alors vraiment, elle était dans une cellule, elles étaient trois. C'est les conditions classiques de la maison d'arrêt. Et elle expliquait effectivement que le traitement médical avait permis de passer un peu l'épreuve, mais ça avait été vraiment Un choc, en général, dans le quartier arrivant, on y passe une quinzaine de jours. Et puis, quand il n'y a pas de place en détention, on peut y rester plus longtemps. Et puis, le quartier des arrivants, ben, il augmente. Le nombre de personnes qui sont dans ce quartier augmente. Donc, les quartiers arrivants, aujourd'hui, et cette lutte contre le choc carcéral est très, très relative. Parce qu'en fait, la surpopulation, elle est aussi dans ces quartiers-là. Donc, la première image qu'on a d'un établissement pénitentiaire, c'est aussi toujours la surpopulation, quand même.
17: D'ailleurs, pour continuer là-dessus, j'ai envie de citer l'article 1 du Code pénitentiaire qui dit « Le service public pénitentiaire contribue à l'insertion ou à la réinsertion des personnes qui lui sont confiées et à la protection de la commission de nouvelles infractions. » Et d'ailleurs, dans le podcast des enfermés, on entend justement un détenu qui explique le fait qu'à la sortie de prison, il n'y a pas forcément d'accompagnement et qu'il se retrouve avec des frais d'avocat à payer, avec des dettes à payer. Et justement, le fait de se retrouver à nouveau dans cette panique fait qu'il recommence à faire des bêtises et à repartir en prison. Et je voulais vous demander, de toute façon on y a un peu répondu, mais en y allant assez souvent, on se rend compte qu'en fait bah, le service public pénitentiaire ne respecte pas son premier article.
19: Absolument pas. Il ne respecte pas et contre ça, il n'y a aucun recours, il n'est pas puni pour ça. C'est pour ça que les avocats, les détenus à qui il arrive des choses, par exemple là les familles des 6 détenus qui ont été tués dans leur cellule, je crois que la plupart se sont constitués partie civile et ont déposé plainte contre l'État. Et puis les détenus qui sont blessés en cours de promenade, parce que faut savoir qu'en cours de promenade, les surveillants n'osent pas trop aller. Et puis il y a des angles morts que tout le monde connaît, des caméras de surveillance. Donc quand on veut casser la gueule de quelqu'un, on l'entraîne au fond dans l'angle mort de la caméra. Et parfois, quand il y a des bonnes âmes, on traîne le pauvre gars complètement démantelé jusqu'à la porte de sortie pour que quelqu'un en prenne soin, un médecin. Tout ça, c'est des façons horribles de décrire la prison, j'en ai bien conscience, mais il faut savoir que c'est horrible. C'est pas un endroit où on apprend à mieux vivre, à mieux être avec les autres. C'est pas un endroit où on inculque le sens de l'humanité, où on vous dit, bah tiens, regarde, t'as volé, t'as fait peut-être des trucs affreux aussi, hein, mais on va t'aider à te remettre dans le droit chemin, on va t'aider, enfin c'est un peu cucu de dire ça, mais on va t'aider à te réinsérer dans la société, à réintégrer la société plus calme que tu n'étais, que tu vas apprendre quelque chose. Pour, regardez, il y a 12% de gens illettrés qui rentrent en prison et 12% qui en sortent. Je trouve que tout est dit, parce que tellement c'est bête. Il y a des gens qui sont en prison parce qu'ils n'ont pas le permis. Ils n'ont pas le permis, bah, qu'on essaye de leur faire passer le code, par exemple. Bah, pour passer le code, c'est des instructeurs qui nous ont appelés et qui sont pleins en disant, on leur demande une adresse internet, une adresse mail. Mais il n'y a pas internet en prison, donc ils n'ont pas d'adresse mail, les détenus. Sauf sur leur portable, illégalement rentré. Parce que ça grouille de portable. Et de shit. Parce que c'est la paix sociale achetée en laissant passer les portables, les cachetons, la drogue, etc. Ben, ça, comment... Après, l'instructeur, il est fâché, il dit, mais ils ne peuvent pas avoir d'adresse mail puisqu'il n'a pas Internet, et il faut qu'il paye les frais par carte bancaire. Il dit, mais vous êtes ridicule, je vous parle de détenus, là. Mais il n'y a pas... C'est absurde. Voilà. C'est un exemple absurde.
18: Vous avez parlé de cachetons et de drogue.
19: Oui.
18: Et moi, j'ai un ami à moi qui a été en prison et qui me disait qu'en fait, il y avait plein de gens qui se droguaient comme pas possible en prison pour survivre, en fait. Et je voulais savoir si est-ce que finalement la drogue, elle est plus présente en prison ou à l'extérieur de la prison? C'est un peu une question qu'on s'est posée.
19: Bah, on ne peut pas tellement se rendre compte parce que quand vous marchez dans la rue, parfois, vous sentez des odeurs de shit, de je ne sais pas quoi. Bon. Mais c'est qu'en prison, c'est un lieu ramassé. Donc, vous le sentez dans les coursives. Mais parfois, on rentre dans des cellules, n'est-ce pas, Marie? On se dit, mais on va ressortir complètement défoncé. C'est tellement... Il y a un halo. Puis, quand on entre, les détenus font vite ça. Et ils disent bonjour, on dit
18: c'est
19: bonjour. On est enveloppé d'un nuage. Et là, alors que c'est la canicule, pour vous montrer l'intelligence, plutôt l'indifférence, la négligence, presque la méchanceté, la cruauté, en ce moment, sont en train d'être apposés dans toutes les prisons de France pour empêcher les livraisons de shit, de portables. Je le dis tout de suite, ça n'empêchera rien, les gens sont malins, ça passera par d'autres canaux. Eh bien, on construit un triple rangée de grillages qu'on accole sur toutes les fenêtres et qui, en ce moment où il fait si chaud, ça empêche de respirer.
1: Et tous ces sujets que vous abordez, c'est quelque chose qui est beaucoup présent dans l'imaginaire collectif qu'on partage tous sur l'image de la prison. On pense beaucoup que les prisons sont très confortables. Et justement, on a un extrait à faire partager sur le podcast que vous les enfermez. Donc, on écoute ça.
3: « Oui, j'écoute.
4: Allô?
3: Oui, j'écoute.
4: Oui, j'ai mal à ma tête, j'ai la tête qui tourne. La fermière, elle m'a pas donné de cachet. Je peux rien faire, je pourrais pas dormir ce soir.
3: Et tu as quoi, du coup?
4: Ben, j'ai mal à la tête, j'ai la tête qui tourne. Dès que je me lève, j'ai la tête qui tourne. Et quand je m'allonge, c'est encore pire.
3: Et tu as pris des cachets?
4: Ben là, j'ai pris un cachet pour la tête, mais ça fait pas effet, ça fait rien du tout. Hein.
3: Et t'es tout seul en cellule?
4: Non, non, je suis avec mon co-détenu, mais ça va pas. Si je me réveille la nuit, ça va l'empêcher de dormir, ça va pas. Et moi, je peux pas rester, je tremble, je perds l'équilibre. J'ai pas envie de dormir, ça va pas.
3: Là, c'est de l'angoisse.
17: Marie, est-ce que vous pouvez nous faire un petit retour sur le contexte de cet extrait?
7: Ouais. Là, on est en train d'entendre en fait un appel interphonique, c'est-à-dire le détenu est dans sa cellule et il appuie sur un bouton et puis il peut parler à un surveillant. On est en service de nuit, ça ne fonctionne que le service de nuit. Et donc, il y a un surveillant, il y a très peu de surveillants la nuit. Il n'y en a que quelques-uns qui sont là pour faire en fait des rondes, pour un peu vérifier que les gens sont vivants et qu'il n'y a pas de difficultés majeures dans l'établissement. Et là, on entend donc un détenu qui appelle et qui commence voilà, à monter en pression parce que il commence à avoir un problème de santé. Puis c'est exactement ce que dit le surveillant, c'est de l'angoisse. Et en fait, le surveillant ne peut pas faire grand-chose parce qu'on n'ouvre quasiment jamais les cellules la nuit. Donc souvent, ce qu'on dit aux détenus, c'est « vous attendez demain matin et puis vous irez vous adresser au service médical ». Donc voilà, il n'y a pas grand-chose à répondre. Et vraiment, la nuit, c'est un moment très, très particulier parce que comme partout, c'est un moment où il peut y avoir vraiment beaucoup d'angoisse qui remonte. Là, la porte, elle est fermée. Les gens, ils savent qu'à partir de 19h jusqu'à... même avant, en fait, les portes sont en maison d'arrêt, tout le temps fermées. Mais en tout cas, que voilà, le service de nuit commence à 19h jusqu'à 7h du matin et que là, il y a un peu ce côté, il peut tout arriver. Et s'il arrive quelque chose, et puis on parlait des incendies tout à l'heure, ça typiquement, c'est la peur la plus présente, en tout cas, qu'il y ait un accident grave la nuit, un malaise grave, et qu'il n'y ait pas d'intervention. Et souvent, ce que les détenus disent, c'est on appuie, mais on ne nous répond pas, ou alors on nous répond à patienter, voilà. Et vraiment, les angoisses montent, et souvent, il y a des détenus qui vont taper très fort sur les grilles. Voilà, c'est des moments d'angoisse absolue qu'on peut tous imaginer, en fait. On est enfermé dans une pièce, il peut arriver tout et n'importe quoi, potentiellement, on a des problèmes de santé graves, on ne sait pas, on n'a pas son traitement avec soi, et il va falloir prendre sur soi pour que ça passe.
19: Et ça, c'est dans le cas où il y a une interphonie, parce que parfois, il n'y en a pas, et c'est ce que disait Marie, les détenus, ils tapent. Par exemple, là, dernièrement, il y a un jeune homme qui est mort dans une prison, bref, et personne n'est venu. Tous les détenus tapaient depuis 1h du matin, et à 6h, il est mort.
18: Waouh.
5: Écoutez, messieurs, dames, on finit pas sur une note très gaie, la première partie, mais...
7: On fait ce qu'on peut, mais c'est vrai que c'est...
19: Mais oui, c'est... Vos questions aussi nous...
5: C'est vrai, on tend le bâton pour se faire battre. Donc on arrive déjà à la fin de notre première partie. En guise de transition pour aborder la seconde, je vais laisser la parole à Isaac avec un C, qui va nous présenter la musique aujourd'hui. Isaac, frérot, c'est à toi.
6: Je te remercie, Noah. Bonsoir à tous. Alors, j'introduis ce soir Antoine Chao et Cécile Jarsaillon. Merci beaucoup d'être avec nous. Antoine
8: Salut
6: et Cécile.
8: Isaac.
6: Salut. Antoine et Cécile, mais quelle richesse artistique.
8: Oh merci, dis donc.
6: Non mais vraiment, parce que en fait, vous oscillez entre radio, danse, théâtre, réalisation, écriture, composition, guitare, trompette, chant, sculpture, broderie, avec vos outils le champ des possibles. Votre troupe et votre spectacle s'appellent Le silence des pantoufles. Un titre original pour un terme rempli d'espoir. Et d'histoire, plutôt. Pourquoi avoir choisi ce nom? Qu'est-ce qui se cache derrière ce nom?
8: Alors, c'est une expression qui s'appelle pire que le bruit des bottes, le silence des pantoufles. C'est-à-dire qu'il faut agir aujourd'hui pour éviter ce qui pourrait nous arriver dans quelques mois, donc le 2 mai, hein, parce que le deuxième tour de l'élection présidentielle, ce sera le 2 mai, le lendemain du 1er mai, de la manif, hein, du 1er mai. Donc c'est ça, c'est une histoire de ces deux dernières années suite à la dissolution, hein, voulue par Macron, hein, Macron, un ascenseur pour les fachos.

0: Des instruments qui ont été fabriqués avec un luthier qui fait de la noise, qui a travaillé avec Sonic Youth, entre autres, mais des instruments qui sont très particuliers, comme cette guitare-là, qui est faite avec du bois de coffrage et puis des micros, voilà. Donc, c'est des instruments étranges. Et
1: on peut faire des barricades aussi le jour où ce sera nécessaire, avec des guitares comme ça. Tu vois, c'est multi-usage, quoi.
2: Ouais, multi-outil, en effet. À travers votre performance, vous rassemblez archives radio, chants, musique. C'est poignant, c'est engagé. Qu'est-ce que ça vous apporte, en fait, d'intégrer ces matériaux pour vos créations ?
1: Eh bien, écoute, moi, je fais de la radio. Et d'ailleurs, j'ai fait beaucoup de radio avec Making Waves. Donc, je suis content d'être de l'autre côté, là, d'être derrière le micro et pas derrière la technique cette année. Parce que je pense que la radio, c'est un outil d'émancipation important. Et donc, nous, on utilise ce langage qu'on appelle radiosonique pour défendre, enfin, pour s'armer contre ce qui arrive. Hein. Donc, moi, j'ai travaillé longtemps au service public, sur le service public, à France Inter notamment. Et le documentaire disparaît peu à peu des antennes de l'audiovisuel public. On s'en inquiète. Alors, on a monté une radio de self-service public avec Cécile. Et on fait une radio comme ça itinérante pour engager effectivement, parce que nous on s'inquiète de la situation. Ouais. Et là, on parle d'internement, de prison, et le fascisme aime beaucoup emprisonner les gens. Hein. Et donc nous, on va parler un petit peu de ça et raconter comment effectivement, pendant la guerre d'Espagne, il y a eu beaucoup de républicains espagnols dont mon grand-père et mes parents ont pu subir la montée du fascisme dans les années 30. Et là, ça nous revient en boomerang. Donc je pense que malheureusement, si le fascisme arrive au pouvoir, les prisons auront de l'avenir.
2: Et c'est bon, c'est très bon de le rappeler. Antoine Chao, Cécile Jarsaillon. C'est à vous.
1: Alors, on va faire un petit retour en arrière avec un petit reportage que j'ai fait. Il y a un des derniers reportages que j'ai pu faire sur France Inter sur l'histoire de mon grand-père, justement, qui a été interné dans les camps d'internement français après la défaite de l'armée républicaine en Espagne. Maestro.
3: Oui, oui, ça, il ne faut pas oublier. Moi, mon papa n'est pas venu ici. Il est allé au camp d'Argelès, sur mer. Mais on a des membres de l'association où leurs parents ont été ici. Et d'ailleurs, il y a un marcheur, il avait 11 mois quand il est arrivé ici, Floréal.
4: Il a encore une force, c'est embattant.
5: C'était un camp de concentration, comme les autorités l'appelaient à l'époque. On y est mort à 17 ans, à 18 ans, de typhus, de famine, de pneumonie. Ah, c'était un camp avec des barbelés autour, des miradors, des chiens entre. Il n'y a pas à faire... Alors, je ne parle pas de camp d'extermination, évidemment. Mais c'était un camp de concentration français, comme il y en a eu partout. Il y a eu en France 256 camps, et au Maroc, et en Algérie, et en Tunisie. Voilà, on y est mort, jeune, sous la torture et dans des conditions infâmes. Merci encore.
1: Con el puño levantado. Sur la place de mon village, le travailleur a dit au patron « Nos enfants naîtront avec le poing levé ». Oui, mon grand-père Thomas la chantait cette chanson. Lui, c'est dans les camps de Bogari puis de Tcherchel en Algérie, française à l'époque, qu'il a été enfermé. Après son départ d'Espagne en bateau en mars 39 depuis Valence pour Oran. De malnutrition, il a perdu ses dents, mais ça ne l'a pas empêché de chanter. C'est bientôt demain et on fera en sorte que ce soit pour le meilleur. On se retrouve la semaine prochaine à l'antenne ou en podcast. Et là, si vous voulez, maintenant, on va chanter ensemble. C'est un chant de répétition, un chant républicain qui s'appelle En la plaza de mi pueblo. Et on chante les deux premiers vers avec Cécile et après, on les répète tous ensemble. On essaye ?

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1: Nos enfants naissent dorénavant avec le poing levé. Merci Making Waves.
2: Merci beaucoup pour ce moment musical.
1: Exact.
2: Alors, où est-ce qu'on pourrait vous retrouver
1: Alors, on est voilà, Théâtre de la Rotonde. C'est un théâtre qui est hors les murs là-bas, donc on est vraiment hors du circuit très mercantile hein, des théâtres du off ici en intramuros. Donc c'est le théâtre, c'est un théâtre en gestion ouvrière, hein, le deuxième en France, le seul en France avec un autre qui est à Paris, et qui s'appelle le Théâtre de la Rotonde. On y est encore jusqu'à samedi à 16h. Et vous êtes les bienvenus. Et on monte une radio pirate aussi là-bas.
2: Donc, génial. Merci beaucoup. C'était Antoine Chao. C'était Antoine Chao et Cécile Jarsaillon. Merci beaucoup pour ce moment et pour votre générosité.
3: Merci aux musiciens. Isaac, on se retrouve demain.
4: Dominique, Marie, un avis à chaud sur cette prenante performante musicale.
5: Ben merci.
6: Ben voilà, merci.
5: J'ai vu Dominique essayer de chanter, mais j'ai senti que sur les paroles, c'était un peu juste.
6: J'ai vu Marie, bien qu'elle soit basque, ne rien comprendre. Et ne pas chanter du tout.
5: C'est vrai. J'avoue tout.
3: Merci beaucoup à Alpha, Isaac et Inès qui nous ont quittés, même si Alpha va bientôt revenir pour sa chronique. On accueille sur le plateau Pamplune.
7: Bonjour.
3: Lou et Soma. Salut.
8: Salut.
3: Pamplune, c'est à toi.
7: Alors, depuis tout à l'heure, on parle des personnes enfermées, mais très peu de leurs victimes. Qu'est-ce que vous auriez à dire à une victime qui n'a pas d'empathie pour les personnes détenues et leurs conditions de vie ?
6: Alors, c'est une question extrêmement philosophique. Je ne suis pas victime. Donc, qu'est-ce que j'aurais à dire ? J'aurais à dire, discutons si vous voulez, que je vous explique que est-ce que c'est bien pour la société que les gens soient enfermés de cette façon ? Personnellement, moi, mettons, on vous a tué quelqu'un de cher. Je vous dirais, bah, moi, on m'aurait tué quelqu'un que j'aime. J'aurais qu'une idée, c'est buter la personne qui l'a tué. Hein, c'est humain, c'est normal. Bon. Évidemment, ça, c'était le Far West. C'était la loi, voilà. Ça ne peut pas exister. Maintenant, il y a la justice qui se met entre moi, vous, et la personne qui a commis l'acte. Là, j'expliquerai, je pense, est-ce que vous pensez que c'est mieux pour la société qu'ils soient mieux enfermés, qu'ils apprennent des choses, que... Je crois que ça ne marcherait pas. Je m'entends le dire à quelqu'un et je me dis, ça ne marche pas pour des cas extrêmement graves, peut-être. Pour d'autres cas, moi, j'ai été plein de fois cambriolée, volée. Je n'ai pas de haine du tout envers le cambrioleur. Ouais, c'est pas du tout la même chose. Mais il faut expliquer à tous ceux qui sont victimes que de la façon dont on traitera les détenus à l'intérieur dépendra la façon dont ils se conduiront à l'extérieur, forcément. Forcément, ça déteint. Quand vous vous sentez comme les surveillants et les détenus qui, on le dit souvent, sont intimement liés par les conditions qu'on leur fait vivre et intimement abandonnés par l'État, parce que les surveillants comme les détenus sont à l'abandon, ils n'en peuvent plus. Il y a des mouvements de surveillants qui disent, il y a 30 ans, ils disaient encore, on ne veut pas être des porte-clés, on veut participer à l'œuvre d'insertion, de réinsertion. Ben là, c'est terminé. Ils disent juste, on ne peut plus supporter d'être un pour 200 détenus. On ne peut plus supporter de ne pas pouvoir aider les gens qui sont détenus, les mettre sur le bon chemin, etc., etc. Tant qu'il y aura cet abandon, voilà ce que j'expliquerai à des victimes. Et je leur dirai, si vous avez peur qu'ils soient bien traités, rassurez-vous, c'est le contraire. Mais j'aimerais pas dire ça, quoi. C'est pas un truc que j'aime dire. Je trouve ça moche comme formule. Mais bon, comme je vous l'ai dit, moi, je ne me suis jamais sentie victime. Donc, c'est compliqué de se mettre dans la peau de quelqu'un. Je ne suis jamais sentie meurtrière non plus, hein.
5: C'est un peu aussi la démarche du podcast. L'outil du CGLPL, c'est faire des rapports de visite. Ils sont super importants parce qu'ils donnent vraiment une description très très précise du fonctionnement des lieux qu'on visite et des photos aussi. On a une photographe dans l'équipe du CGLPL qui prend des photos, qui permet voilà, d'archiver aussi l'environnement de ces lieux. Et le podcast permet quelque chose de plus direct et qui peut-être va parler à davantage de personnes. Je pense aux victimes, je pense à tout le monde. Est-ce que l'objectif, c'est de créer une empathie ? Je ne sais pas. Mais en tout cas, l'objectif, c'est aussi de donner une information qui vient des personnes concernées. C'est déjà une première étape. L'ambition, elle n'est peut-être pas suffisante, on verra. Mais en tout cas, de faire parler les personnes elles-mêmes, de faire parler les personnes concernées, on a l'impression
7: que ça enlève un filtre entre la population et les personnes enfermées. Voilà, là on se parle un peu plus directement, on entend les personnes qui sont là-dedans. Et ça, on trouvait que c'était vraiment important parce qu'en fait, finalement, le CGLPL se fait le relais de ces personnes, des professionnels comme des personnes enfermées. Et là, trouver quelque chose, un outil plus direct que la radio permet, vraiment, on trouve ça super important et on a des retours de gens quand même qui nous disent qu'il y a des choses qui se sont un peu déconstruites dans leur imaginaire en entendant les personnes, bah, les premières concernées, leur expliquer vraiment concrètement comment ça se passe pour elles.
8: Bah oui, parce que généralement, ce qu'on pense des prisons, c'est surtout des stéréotypes, parce qu'on n'a jamais de vue dessus. Et c'est vrai que c'est super important parce que ça les rend, enfin, la radio, enfin, ce que votre projet a rendu plus humaines les personnes qui le vivent. Et ça les a. Souvent, on pense que c'est les personnes qui sont incarcérées sont uniquement des criminels et on enlève tout leur côté humain. Et c'est vrai que le podcast permet vraiment de pouvoir se rendre compte réellement que c'est des humains et qu'ils vivent des choses horribles en prison.
7: Et ils l'ont vécu comme ça parce qu'on ne savait pas exactement comment ça allait se passer. Hein. Quand on est arrivé avec un enregistreur, on ne l'avait jamais fait. Même nous, hein, on se demandait un peu comment serait l'accueil. Et en fait, je pense que les personnes enfermées l'ont pris comme ça. Les professionnels aussi, mais bon, l'enjeu était surtout pour les personnes enfermées. Qui nous disait bon ben voilà en fait là c'est pas seulement je vais pas seulement vous expliquer de vous à moi comment ça se passe ici, là j'ai une tribune, je vais pouvoir dire à beaucoup plus de monde comment ça se passe pour moi. Et il y avait quelque chose d'assez solennel en fait, voilà, c'était un moment important, faire enregistrer dans un lieu d'enfermement et pouvoir dire ce qu'on vit. Il y a quasiment jamais aucune occasion de pouvoir s'exprimer dans ces lieux de privation de liberté, donc c'était vraiment des chouettes moments.
6: Puis c'est concret, c'est des gens qui leur voix, elles sont directes, elles racontent leur histoire. Nous, nos rapports, ils sont certes formidables, mais réservés à quand même une certaine catégorie de personnes qui sont dans notre petit milieu judiciaire, juridique, pénitentiaire, les avocats, les magistrats, etc. Mais peu de gens les lisent et on s'est dit que c'était une façon vraiment vivante, vraiment d'aborder l'enfermement. Ce que ça fait aux gens, à ceux qui sont enfermés, à ceux qui y travaillent. C'est toujours très important de faire parler aussi ceux qui travaillent dans ces lieux.
3: Et qu'est-ce que vous diriez à une personne victime ou pas d'ailleurs, que les prisonniers ils méritent un peu la vengeance, que la victime mérite vengeance?
6: Alors, c'est une question aussi assez philosophique. Et je me tourne vers Julien, qui est un philosophe au contrôle, qui travaille avec nous et qui va pouvoir répondre non. Je dis ça pour l'embêter, mais ce serait très bien, Julien, que tu viennes expliquer ça. Non, ça ne se fait pas.
7: Bah, on invite Julien au plateau.
9: Évidemment, ah, Julien. Allez. Bonjour, enchanté.
3: Bienvenue, Julien.
8: Est-ce que vous pouvez vous présenter en deux mots votre nom et puis votre fonction, enfin votre poste ?
10: Je m'appelle Julien, je suis contrôleur au CGLPL depuis l'année 2020. Ça fait 6 ans maintenant, donc j'ai collaboré avec Dominique pendant tout son mandat. C'est un plaisir. Vous posez une question dont la réponse implique un temps de parole très long,
6: non,
10: donc
6: non,
10: je vais être très court.
7: Ça y est, on regrette déjà.
8: Non, pas de tunnel. Pitié, pas de tunnel.
10: Non, je crois que pour le dire simplement, dans un concept qu'on discute uniquement sous l'angle de l'inquiétude aujourd'hui, la défense de l'état de droit, la vengeance n'est pas une donnée compatible avec cette valeur qui anime la République dans laquelle nous vivons et dans laquelle nous espérons vivre.
8: Mais est-ce que...
6: C'est un miracle.
8: C'est très beau ce que vous dites, mais est-ce que ce ne serait pas légitime qu'une victime ait envie de se venger après quelque chose de grave ?
6: Bah bien sûr, c'est légitime. C'est ce que je vous disais, c'est légitime d'avoir envie de se venger. Et puis la vengeance, ça fait du bien, pense-t-on, sur le coup. Mais en fait, heureusement, dans un état de droit, entre la vengeance et les gens, eh ben, y a la justice, justement. Il y a le droit.
8: Heureusement.
6: Oui, heureusement.
4: Chers invités, sortons un peu de l'univers carcéral. Aujourd'hui, Alpha a souhaité nous offrir le récit d'une réparation personnelle. Alpha, mon ami, nous t'écoutons.
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14: Quand on parle de réparer sans punir, on pense souvent à la justice, aux conflits et aux institutions. On en parle depuis le début de cette émission. Mais il existe aussi une réparation plus intime. Celle qu'on doit faire en soi quand on a trop longtemps essayé de sauver quelqu'un qui continuait de nous blesser. Ce texte parle de ça, du moment où on comprend que partir, ce n'est pas punir l'autre, c'est peut-être enfin arrêter de se punir soi-même. Je suis perdu avec toutes ces pensées et je ne sais plus où donner de la tête. Comment réagir lorsqu'une personne qui nous a fait du mal à de multiples reprises, mais qu'une question subsiste sans cesse, dois-je la sortir de ma vie ou ai-je encore le pouvoir de la changer ? J'aimerais tellement ne plus me poser cette question, mais je n'y arrive pas. Être constamment positif n'est finalement pas toujours un avantage, parce que cette lueur d'espoir, toujours présente en moi, me rend patient. Trop patient parfois. Elle me donne encore l'énergie de parler, encore et encore, à une personne qui m'a blessé, alors qu'elle ne change pas et que ses mots continuent de me faire souffrir. Je me dis que j'aurais pu être une meilleure version de moi-même si j'avais su poser mes limites plus tôt. Ces limites auraient été bénéfiques à nous deux. C'est tellement compliqué d'être tiraillé entre l'amour et la raison. Ai-je vraiment la capacité de changer cette personne qui est si proche de moi ? Vais-je encore être blessé pour la énième fois ? En continuant de rester, je ne l'aide pas non plus. Je ne peux plus perdre mon temps à réparer les blessures d'une autre personne. D'une personne qui ne veut pas être réparée. Et il m'a fallu du temps pour le comprendre. Aujourd'hui, tu ne fais plus partie de ma vie. Mais je ne t'en veux pas. Ce que nous avons vécu m'a fait grandir. Les blessures restent là. Les mots ne s'oublient pas. Ils ne cicatrisent pas aussi facilement que certaines blessures physiques. Mais une chose est sûre, je suis sur le chemin de la guérison.
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8: Merci Alpha pour ce très chouette moment. Tu as beaucoup parlé de réparation dans ton texte. D'ailleurs, on parle de plus en plus de justice réparatrice. Est-ce que vous pouvez nous expliquer un peu ce que c'est et si ça fait ses preuves ?
6: Ben comme je vous l'ai dit tout à l'heure, moi j'avais dit quand j'ai lu la question...
8: Punir sans réparer. Oui.
13: Effectivement, peut-on réparer sans punir ?
6: Peut-on réparer sans punir ? Moi je dis on punit sans réparer, pour le moment.
8: Actuellement.
6: Donc espérons que ce soit possible, oui. Simplement la justice réparatrice, la justice restaurative, ça prend des mois, des années. J'aimerais tellement que déjà on se penche sur les conditions dans lesquelles on oblige des gens à vivre. Et avant de parler de justice restaurative, qui est formidable, hein, mais qui peut continuer, mais elle s'adresse à quelques poignées de personnes, très peu, et pas à tous ceux dont on parle.
5: Oui, c'est quelque chose qu'on voit en fait assez rarement. C'est des initiatives qui demandent beaucoup d'argent, de professionnels pour les animer, trouver les bonnes personnes, etc. C'est des choses qu'on ne voit que dans des établissements pour peine, où on a le temps de les mettre en place, qui sont donc plus de longue durée. Moi, ça me fait penser plutôt à un lieu qu'on a visité avec Dominique, qui était, pour parler de justement cette histoire de réparer sans punir, on a visité l'après-prison, ce qui n'est vraiment, qui est rare au CGLPL, parce que nous, on est vraiment que dans les lieux où les gens sont enfermés, bien enfermés. Et là, on est allé dans une ferme qui permettait à des femmes de passer la fin de leur peine en aménagement de peine, sous le système du placement extérieur. Il en existe quelques-unes dans le pays, très peu, trop peu. Il y a très peu de place. Et c'est des structures qui peinent d'ailleurs à se maintenir. Et là, pour le coup, on a vu quelque chose d'intéressant, où il se passait enfin quelque chose dans cette fin de peine, où les femmes travaillaient, le produit de leur travail était vendu sur le marché. Enfin voilà. Et ça, c'est des structures qui sont à bout de souffle, malheureusement, et sur lesquelles on ne mise pas. Et pour le coup, nous, on y voyait beaucoup plus de sens que ce qu'on observait dans les lieux qu'on visite.
15: Ce genre de dispositif, c'est aussi... Surtout pour des personnes qui sortent de longues peines, ou c'est aussi pour des personnes qui ont des plus courtes peines ?
5: C'était plutôt pour des longues peines, mais en fait, ça pouvait être en alternative à la peine. C'est pas forcément des personnes qui sont passées par la prison et qui terminent leur peine là. C'est aussi une alternative possible. Au lieu d'y aller, on va plutôt là. Mais voilà, ça représentait très très peu de gens, et c'est vraiment dommage.
6: Comme on parle de ça, je me dis que ces structures... qui dépendent d'associations et, pour une partie, du financement de l'État. Elles font le travail de l'État, travail que l'État ne fait pas, et l'État ne les finance pas. Mais c'est quand même très perturbant, je trouve. Très.
5: Oui, justement, est-ce que vous savez pourquoi l'État ne finance pas ? Quelles objections est-ce que l'État a à faire ça ? C'est quoi ces raisons pour ne pas financer ce genre de projet qui semble pourtant être plutôt efficace et plutôt sain ?
6: Vous voulez que je vous dise ? Parce que tout le monde s'en fiche. Parce que vous, là, vous y intéressez. Je suis très contente de voir qu'il y a du monde qui s'y intéresse. C'est formidable. Mais en fait, l'État sait profondément que, comme tout le monde s'en moque, que les citoyens, finalement, n'ont pas grand-chose à faire des prisonniers, on peut tout se permettre et tout ne pas se permettre et ne pas faire ce qu'on a dit qu'on ferait et continuer à dire qu'on fera des choses alors qu'on ne les fait pas. Et finalement, les programmes... la politique publique, c'est des discours qui tiennent lieu de politique publique. Et je trouve ça particulièrement grave en ce qui concerne la prison, puisque on promet que la prison, c'est aussi la réinsertion. Le garde des Sceaux a des très beaux discours, hein, il est très lucide. Il dit les prisons sont surpeuplées, c'est indigne, on incarcère les fous, c'est indigne, ça gêne la réinsertion, c'est indigne. Ben oui, mais et quoi après? Justement, comme vous n'avez pas vu de manifestations de détenus, vous n'avez pas vu de gens dans la rue hurler « Vive les détenus, libérez nos camarades », ça c'était bon dans les années militantes que vous n'avez même pas connues si vous êtes jeune. Mais moi je les ai connues, je les regrette, je regrette en tout cas ça. Cette espèce d'enflammement intellectuel, philosophique et militant autour des prisons, des gens qui portaient le sujet, des gens qui étaient la voix des prisonniers qui prenaient en main leur destin, qui parlaient aussi, comme Marie l'a fait dans le podcast, eh bien, ça, c'est terminé. Tout le monde s'en moque. Et donc, on peut tout se permettre.
8: Et est-ce qu'à la place de punir, on ne pourrait pas réfléchir à prévenir? Parce que la socialisation, ça a une grande place dans la criminalité ou dans d'autres délits. Par exemple, on sait que la pédocriminalité, ça prend source dans l'infantilisation des corps des femmes, dans la construction des contenus pornographiques, dans les climats incestuels familiaux. Elle est ancrée dans notre société, elle est partout. Elle s'immisce à l'école, dans les relations hétérosexuelles, dans les injonctions de beauté des femmes et de virilité des hommes. Enfin, les individus et surtout les hommes sont socialisés à être pédocriminel. Alors comment est-ce qu'on bascule dans un fonctionnement de prévention?
6: Ben, nous, ce qu'on dit souvent, Julien, peut-être tu brûles de répondre, mais je réponds d'abord, parce que, en fait, tout est à reprendre du début. Qui on rencontre en prison? Des gens socialement précaires, socialement délaissés, énormément d'anciens de l'aide sociale à l'enfance, énormément, d'ailleurs, 50% des jeunes sans logis sortent de l'aide sociale à l'enfance. Vous croyez que c'est normal? Vous croyez que c'est normal qu'on abrite des enfants, qu'il y ait 5000 décisions des juges des enfants concernant des enfants en danger qui ne sont pas appliquées? On vous bassine avec les peines de prison qui ne sont pas appliquées, mais personne ne se roule par terre parce que ces décisions des juges des enfants qui concernent des enfants en danger ou des enfants délinquants qui sont les mêmes petits, souvent les mêmes en tout cas. Pourquoi on ne les prend pas en charge mieux? Pourquoi ils arrivent dans cet état en prison? Pourquoi comme si la voie était tracée? Il faudrait tout reprendre à zéro. Et vous parlez de pédocriminalité en parlant beaucoup des femmes et des petites filles, mais ça s'exerce aussi sur les petits garçons.
8: Hein. Ah bien sûr, hein. Bien sûr.
16: Oui, personne n'est épargné.
8: Et ça pose la question de qui a le droit d'être en sécurité. Donc on vous réfère à notre émission Qui a le droit d'être en sécurité, qui est disponible sur toutes les plateformes.
6: T'as envie de dire quelque chose?
10: Pour prolonger ce que tu dis, Dominique, de façon très rapide, si on observe pas seulement par le prisme de la privation de liberté en France, l'évolution de notre société, on avance doucement d'une société des libertés vers une société de l'interdiction, de la répression, voire de la coercition. Tout ce contexte sociétal dépend d'une seule chose: la décision du pouvoir politique. Et je rappelle que la décision du pouvoir politique, elle est conditionnée par l'exercice d'un seul droit fondamental qui n'est pas réservé aux détenus et qui est le droit de vote.
16: Et vous, Marie, vous en pensez quoi?
5: Alors là, c'est un piège, là. De quoi est-ce que je peux encore vous parler?
8: Bon, nous, on a d'autres questions pour vous.
5: Ah oui, c'est pas grave. Allez-y, ouais.
16: Bah, on est bien d'accord que les détenus devraient être dans de bien meilleures conditions pour mieux être réinsérés dans la société, pour être réparés, parce que souvent, ce sont des personnes, bah, comme vous dites, qui ont été brisées, etc. Peut-être pas, mais en tout cas, elles méritent quand même de meilleures conditions. Mais si on abolit les prisons, qu'est-ce qu'on fait des personnes jugées dangereuses pour notre société?
5: Alors, le CGLPL n'est pas un abolitionniste, point. Notre travail, c'est de notre mission. C'est une loi de 2007 qui nous demande de veiller au respect des droits fondamentaux des personnes privées de liberté. Donc, notre travail, c'est vraiment d'aller regarder ça droit par droit, sous-entendu que l'exercice de ces droits permet de respecter déjà l'état de droit et puis permet aux personnes de donner, s'il y a un sens à donner à l'enfermement, j'en suis pas convaincue. Moi, par exemple, je pense au surenfermement, en fait. Je digresse complètement, mais en même temps, je pense qu'il faut qu'on en parle. Au sein des établissements pénitentiaires, il y a l'enfermement, puis il y a le surenfermement. C'est-à-dire que même au sein des lieux de privation de liberté, je pense qu'il ne faut pas oublier qu'il y a des degrés d'enfermement. Et il y a des degrés extrêmes d'enfermement. Nous, on est à l'aise pour remettre en question ce surenfermement qui a des conséquences catastrophiques sur l'état de santé physique et mentale des personnes détenues. Je pense aux personnes en établissement de santé mentale aussi. Il y a des pratiques d'isolement qui existent toujours, des pratiques de contention. Donc voilà, malheureusement, j'ai envie de dire qu'on n'en est presque pas à demander la fermeture de ces lieux, mais on en est à demander. Alors, je ne parle pas des lieux de surenfermement. Ceux-là, je pense que là, il y a quelque chose à dire d'assez radical. Mais déjà, respectons
7: un cadre minimum dans ces lieux d'enfermement. Et on n'y est même pas à ce cadre minimum. Donc,
8: quel serait-il ?
7: Alors, on a fait ce qu'on appelle des recommandations minimales, qui sont 250 recommandations qui sont transversales à tous les lieux d'enfermement. C'est intéressant aussi de dire que les lieux de privation de liberté, ils ont vachement de liens les uns avec les autres. Ils ont en commun l'enfermement, et c'est pour ça qu'on arrive vraiment à faire des ponts entre les différents droits dans les différents lieux de privation de liberté, et qu'on peut s'inspirer d'un lieu pour parler d'un autre. Et donc, ce minimum, c'est sous le prisme de la dignité, et c'est une dignité qui doit s'exprimer à tout moment de la privation de liberté, à l'arrivée, pendant, à la sortie, le maintien des liens familiaux qui doit être possible, des activités qui doivent être possibles, manger à sa faim. On est sur des choses très élémentaires, hein. C'est pouvoir se doucher, hein. C'est pouvoir se doucher à une température qui soit supportable pour le corps, c'est pouvoir dormir dans un lit, c'est pouvoir avoir un peu d'intimité, c'est pouvoir voter, s'exprimer démocratiquement, c'est pouvoir téléphoner, c'est vraiment tout ça, et ça c'est un minimum auquel on veille en permanence à chacune de nos visites.
17: Alors, je vais juste changer un peu de sujet, mais je voulais parler de quelque chose qui est très attaqué par les gouvernements sur les dernières années. On l'a survolé un peu tout à l'heure. C'est l'accès à la culture pour les personnes détenues. Moi, je sais que quand je travaillais à l'Odéon, ils ont mis en place un programme depuis 2016, je crois, où ils font venir des détenus de Friends sur scène pour se produire sur le plateau. Et du coup, vous en parliez tout à l'heure, mais j'aimerais bien que vous approfondissiez le truc. C'est qu'est-ce qu'ils ressentent les détenus quand ils se sentent qu'on leur donne une place, quoi, qu'on
16: les intègre.
17: Exactement, ouais.
7: Alors peut-être déjà, simplement du point de vue du contrôleur, je sais pas pour mes collègues, mais moi, c'est typiquement le genre de choses que je vais voir quand je contrôle un lieu de privation de liberté, parce que c'est le seul moment où ça me fait du bien. J'essaie de repérer un peu une activité ou une formation professionnelle, parce que là, voilà, il va se passer quelque chose qui, pour moi, a du sens. Et évidemment, tout le monde est content d'y participer. On sort de la cellule, mais ça, c'est, bon, j'ai envie de dire, c'est vraiment le minimum. Mais enfin, il se passe quelque chose où déjà, on oublie un peu qu'on est enfermé. On va pouvoir s'exprimer. On va pouvoir, c'est vraiment, ça vient participer de la santé mentale des personnes qui sont là. Il y a un lien avec la société civile. Ça, c'est vachement important. Les lieux d'enfermement, c'est des lieux clos. Personne n'y va. Très, très peu de gens sont autorisés à y aller. Le podcast, c'est aussi une manière de dire, regardez, c'est possible. On peut aller donner la parole à des personnes enfermées. Il va rien se passer d'incroyable. Les gens, ils vont juste parler, en fait. Et tout va très bien se passer. Et ça, on voudrait le voir plus. Et on voudrait qu'il y ait plus de gens qui puissent aussi entrer dans ces lieux. Parce qu'il y a malheureusement aujourd'hui trop peu de gens qui peuvent y aller. Les activités, c'est vachement lourd à mettre en place. J'imagine que cette activité théâtre en partenariat avec l'Odéon, ça a dû être un sacré chantier. Mais voilà, c'est des choses qui sont vachement importantes, mais qui malheureusement bénéficient à une petite minorité de détenus.
6: En plus, ces activités, elles ont été attaquées par le garde des Sceaux qui, sur la foi d'un tract syndical absolument faux, a cru qu'il y avait des massages, qu'on massait la peau des détenus à la prison de Toulouse-Seyss. Oui, oui, on prodiguait des massages. Et donc, il a fait demi-tour de la prison. C'est une prison qui est surpeuplée à 276%. Et c'était juste des élèves, des étudiantes en esthétique qui avaient donné des conseils aux détenus pour prendre soin de leur peau. Prendre soin de sa peau, ça n'a l'air de rien, mais c'est ce que disait Marie, ça aide à se sentir mieux dans sa peau. Quand on sort, quand on cherche un stage, on travaille, une formation, et même pour la vie de tous les jours, même en cellule. De là, il a interdit les activités ludiques et provocantes, le garde des Sceaux. Il a été retoqué par le Conseil d'État, mais il en est resté quelque chose parce que tous les directeurs, maintenant, ont peur de mettre en œuvre certaines activités. Il y en a qui ont été supprimées. Je ne sais pas si vous vous rendez compte que c'était l'an dernier. Hein. On a été jusqu'à supprimer les échecs dans certaines prisons. Alors que pour moi, il n'y a pas plus ennuyeux que les échecs, mais il paraît que c'était ludique. Les détenus jouent beaucoup, beaucoup aux échecs. Voilà, on a supprimé il y a plein d'activités qui ne reprendront pas. Ça veut dire autant d'enthousiasme, de don de soi, de gens qui vont aller vers les détenus pour leur donner leur savoir, leur apporter pas de la joie de vivre, quelque chose qui les sorte un peu du quotidien. Beaucoup de ça a été douché. J'ai des copines, elles avaient un atelier lecture. Il est resté quelques mois sans pouvoir se faire. Il n'était pas reconduit, on attendait. Et je crois que ça, c'est grave.
4: Bien écoutez, cher public.
16: C'est un très beau mot de la fin. Merci de
4: oui, déjà, dans un premier temps, c'est un très bon mot de la fin. Cher public, chers invités, merci beaucoup pour ces échanges. Pour de vrai, je suis frustré qu'elle ne dure pas plus longtemps l'émission parce que bon, c'est pas grave,
6: on pourra continuer. Nous, on peut continuer des heures. Hein.
16: Malheureusement,
4: la problématique vient de nous.
18: Mais oui, donc on arrive à la fin de cette émission.
16: Merci Dominique, Marie et Julien d'avoir pris le temps de réfléchir avec nous et de répondre à nos questions.
18: Merci à Isaac, Alpha, Inès, Pamplune, Lou et Soma pour les débats. Merci à Isaac avec un C pour la présentation des musiciens du jour.
16: Et on n'oublie pas Rachel à la technique, merci.
5: Et bon anniversaire à Isaac
16: avec un C. Bon anniversaire.
18: Oui, bon anniversaire à Isaac avec un C. On se retrouve demain, toujours au Cloître Saint-Louis à 18h, pour la dernière émission de cette édition d'À la jeunesse les micros. Oui, je sais, ça passe vite, c'est déjà bientôt fini.
16: Mais restez connectés, demain, on sera accompagné de Katia Roux d'Amnesty International et de l'écrivain Hervé Le Tellier pour discuter ensemble de la question « Qui fabrique le réel ?».
18: On parlera de fake news, d'algorithmes, de manipulation et de vérité.
16: Merci chers auditeurs et chers publics d'avoir répondu présent et merci pour votre écoute. À demain tout le monde.
18: À demain tout le monde.
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Bonsoir à tous, vous êtes sur Campus Grenoble avec moi, Riza, mineur de son. Vous connaissez l'émission, c'est tous les lundis soirs de 19 à 20h sur le 90.8 Radio Campus Grenoble. On a débuté l'émission avec une track de Tangerine Dream. J'adore vraiment cette track. La track c'était Horizon Part 1, l'album c'est Recurring Dreams, je crois que c'est Recurring Dreams. Et là c'est une track d'un nouvel artiste, pour moi en tout cas, qui s'appelle Matryoshka. L'album s'appelle Blasé Saint exactement. Et c'est juste magnifique. La track que vous entendez s'appelle Ecstasy Shield. Et c'est sorti sur le très très beau label qui s'appelle Spheric Records. Je vous le recommande vivement. J'espère que vous allez bien chez vous, au travail. Peut-être dehors en train d'écouter l'émission au casque avec un bon petit bouquin. Parce que là c'est le retour des beaux jours, ça fait plaisir. Sur les petites actualités, ce vendredi avec mon acolyte Olive, on sera du côté de la petite brasserie pour notre mensuel Analog Nights. 18h minuit. Semaine prochaine, jeudi 30 avril, on sera du côté de l'Orangerie Perchée pour une très très belle session, toujours avec Olive, Analog Nights, All Night, de 21h à 1h du matin. Ça va être très très cool, on a hâte. On est parti pour une heure de musique ensemble, 50 minutes exactement. Mineur de son, c'est parti, let's go!

J'adore celle-là vraiment. Une de mes dernières entrées, l'artiste c'est Art Wilson, sorti sur Numéro Group Records. La track s'appelle Rebecca's Theme, sur l'album Overlord. Je vous le recommande vivement, ça très très lourd.

vous avez entendu une track de Alex Cassian. Et là, c'est le son du seul et unique John Beltran. La track s'appelle Pictures and Indian Summer. On va enchaîner avec une track d'un nouvel artiste. Un artiste qui s'appelle Soyuz. La version occidentale du nom, je crois qu'il est biélorusse ou quelque chose comme ça. Je suis tombé dessus via Gilles Peterson, qui disait que c'était un super bel album, sorti sur Mr Bongo. Et effectivement, il est juste incroyable. Je vais vous mettre un extrait, je peux pas vous prononcer malheureusement le nom du son, parce que c'est en russe. Mais vous allez voir ça, c'est juste fou.

petite histoire sur ce son. Assez drôle, du coup c'est des artistes que je ne connaissais pas, il y a très peu de temps, qui s'appellent Jack and Abe. Et du coup j'ai eu la chance d'aller à MC2 et de voir Michel and Geocello en live. Et c'était donc les musiciens, ils faisaient partie des musiciens de Michel and Geocello. Ils ont fait une espèce de première partie. Et c'était plutôt cool. Et à la fin du live, du coup, ils vendaient du merch, dont le vinyle, que j'ai eu la chance de me faire dédicacer, de leur album qui s'appelle Finally, qui est plutôt cool, très honnêtement. Et là, la track que vous avez écoutée, c'est Give My Money Back, avec le seul et unique Pino Palladino à la basse. Je crois pas qu'il soit sorti sur un label particulier, je crois que c'est de l'autoproduction. Mais il est disponible sur quasiment toutes les plateformes, si je dis pas de bêtises. Je vous le conseille. On va enchaîner juste après avec une track de Ideya. Une track que j'adore, c'est pas la première fois que je vous la joue. La track s'appelle Eat the Plants, sortie en fin de l'année 2025. Sorti sur le label de Théo Parish Song Signature.

0: Yes, yes. On a fait une petite session Big Umbrella Records via Copenhagen Crates. Et on va terminer gentiment. Il nous reste 2 minutes sur un petit mic. J'avais vraiment envie de vous le passer ce soir. La track, c'est Man in the Mirror. Merci à tous ceux qui ont écouté ce soir ou en podcast. On se retrouve semaine prochaine. D'ici là, n'oubliez pas, vendredi prochain, La Petite Brasserie. Et sinon, bonne semaine à tous. Ciao, ciao.
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3: Chers amis, bonsoir, c'est Steph, votre révérend du lundi soir pour l'émission Pastoral Mécanique, une émission diffusée que vous entendez en direct à 20h sur les 90.8 de Campus Grenoble ou encore sur la Freies Radio Wüstewelle chez nos amis d'Outre-Rhin en Allemagne dans la région de Tübingen et Stuttgart. Et cette émission, on l'a dit, elle est diffusée chaque lundi à 20h. 20h, c'est l'heure du JT. Et oui, vous pourriez être devant la télé, mais vous êtes derrière votre poste de radio, à moins que vous nous écoutiez également en podcast. Vu que c'est l'heure du JT que nous nous posons comme une alternative à cette émission messianique de la télévision, eh bien ce soir, je vous propose une émission tournée vers le tube cathodique. Bien évidemment, aujourd'hui, ce ne sont plus des tubes cathodiques, ce sont des écrans LCD à plasma, tout ce que vous voulez, mais des écrans plats. Nous allons nous plonger dans un petit peu de nostalgie et écouter quelques génériques de bonnes vieilles séries américaines qui mettent bien en avant des sons rock'n'roll et des sons twang comme on les aime dans cette émission. Mais pour commencer, je vous propose un générique d'une série qui a énormément influencé cette émission, on peut le dire, les Dukes of Hazzard, en français Sheriff et Mapper, et oui, les deux cousins Duke au volant de la Dodge Charger orange, prénommé General Lee, du côté de ces états où on peut soulever la poussière sur les chemins tortueux de la Géorgie, poursuivi par le shérif Roscoe P. Coltrane. Et dans les épisodes de cette série, il y avait le baladier en anglais, joué en off, puisqu'on ne le voyait jamais à l'écran, par le grand chanteur country Waylon Jennings. C'est lui qui faisait la narration des épisodes et qui interprétait également le générique, la chanson de cette série, Dukes of Hazzard, cette chanson qui s'intitule Good Old Boys. Mais comme nous sommes ce soir un petit peu à la télévision, vous savez très bien qu'il n'est jamais de bonne télévision sans bonne publicité. 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

0: Good Old Boy, le thème de la série The Dukes of Hazzard en anglais, en français, Shérif fais-moi peur, avec des personnages incontournables, on l'a dit, Beau et Luke Duke, les cousins qui, eux, se passent leur vie au volant de leur Dodge Charger 1969. Et oui, il faut être très précis quant à l'année du millésime de cette voiture bien orange. Et puis d'autres personnages, on l'a dit, le shérif Roscoe P. Coltrane, le patron du comté, du coin, qui corrompt un petit peu tous les gens de la collectivité, Boss Hogg, qui lui débarque toujours en costume blanc avec chauffeur dans son espèce de Cadillac ou de Buick avec des cornes de vache sur le capot. Bien oui, tout ça c'est le bon goût sudiste, si l'on peut dire. Et puis les autres personnages de la famille Duke, comme l'oncle Jesse Duke, qui lui se promène dans son vieux pick-up, et puis celle qui se promène dans sa Jeep. C'est bien sûr Daisy Duke qui, elle, officie aussi comme serveuse au Boar's Nest, qui est une espèce de bar de honky-tonk au fin fond des bois, qui en français signifie tout simplement le nid de sanglier. C'est vous dire tout ce que cela peut signifier. Et tout ça, ça a brillé à la télévision française entre les années environ 1978 et 1983. C'était les années Minitel, on peut le dire, le début des années Minitel ou des années TGV. Et puis cette série, on pouvait la voir sur une chaîne qui a aujourd'hui disparu. Et oui, une chaîne berlusconienne, si l'on peut dire. C'était la 5, pour des raisons de coût, alignait tout simplement les séries américaines à la télé. Ça coûtait pas cher, ça faisait de l'audience, et les Dukes of Hazzard en faisaient partie, mais c'est ainsi qu'on a pu les découvrir aussi. On va quitter les chemins poussiéreux et parfois boueux de la Géorgie et du comté de Hazzard, qui, je le rappelle, est un comté totalement imaginaire. Si vous le cherchez sur une carte des États-Unis, vous ne le trouverez pas. Et nous allons donc quitter ce comté de Hazzard pour se retrouver quelque part entre Chicago et Los Angeles sur ce ruban d'asphalte de plus de 4000 km qui est probablement le plus connu des États-Unis, en tout cas vu de France. C'est la fameuse Route 66, la Route 66, qui elle, en effet, avait donné lieu à une série. Mais avant d'évoquer cette série, je vous propose d'écouter la chanson, l'hymne même de la Route 66, qui avait été composé, écrit par Bobby Troup en 1946. Bobby Troup qui, à l'époque, était sur son chemin avec sa jeune femme, sur le chemin de Los Angeles, le rêve californien. Il était déjà musicien, auteur, compositeur et voulait tout simplement tenter sa chance sur la côte ouest. Et sur le chemin, il cherchait ce avec quoi il pouvait tout simplement amorcer ses activités du côté de la Californie. Et en enchaînant les localités sur cette route 66 sur laquelle il était en train de rouler, sa femme lui déclare tout simplement pourquoi ne pas prendre quelques-uns des noms des localités que nous traversons pour en faire une chanson. Très bonne idée, c'est devenu le fameux Get Your Kicks on Route 66, qui a été enregistré en premier lieu par Nat King Cole, ni plus ni moins. Nat King Cole et son trio, c'est donc lui que Bobby Troup est allé voir pour soumettre sa chanson. Et de Nat King Cole, ensuite, dans les décennies qui ont suivi, on a eu bien évidemment de nombreuses versions de cette chanson qui est devenue un véritable hymne à la Route 66. Écoutons-la dans plusieurs versions. D'abord celle de Nat King Cole, et ensuite je vous proposerai une autre qui était peut-être la première version rock'n'roll, celle de Chuck Berry, avec un superbe solo tout en retenue de Chuck Berry et qui illustre parfaitement le road trip que l'on pourrait avoir sur ce ruban d'asphalte et de béton entre Chicago et Los Angeles.
1: Vous allez écrire

0: Get Your Kicks on Route 66, ce grand classique de la musique américaine qui a été en premier lieu interprété, vous l'avez entendu, par Nat King Cole. Vous venez d'entendre une autre version, celle de Chuck Berry. Et puis, évidemment, il y en a eu bien d'autres. Les Rolling Stones, à leur époque, en 64, à leur tout début, avaient repris aussi ce Route 66. On a eu des versions ultérieures aussi, par exemple avec le Brian Setzer Orchestra, que l'on va réentendre tout à l'heure. Mais Route 66, ce n'est pas la route elle-même ayant inspiré les musiciens. Elle a bien évidemment inspiré les écrivains de fiction, ceux qui écrivent notamment pour les séries télé. Et Route 66 est devenue une série télé américaine diffusée entre octobre 1960 et mars 1964 sur le réseau CBS. En France, on n'a pas pu la voir sur des chaînes généralistes ou des chaînes gratuites. On avait pu la voir à l'époque sur le câble, lorsqu'on parlait encore de télé par câble, sur Canal Jimmy, c'était en 1996. Et Route 66, c'est une série qui raconte les aventures de deux amis, Todd et Buzz, qui sont interprétés par Martin Milner et George Maharis, qui sont deux amis qui écument la Route 66 de long en large, de bout en bout, entre Chicago et Los Angeles, au volant d'une Chevrolet Corvette. Et chaque étape donne lieu à une enquête, à des aventures qui mettent en avant une des localités, une des régions traversées par la Route 66. Je vous propose ainsi, pour s'imprégner de cette série, pour la regarder avec nos oreilles, d'écouter le générique qui est très jazzy, interprété par le Nelson Riddle Orchestra, qui se rendra célèbre quelques années plus tard avec une autre série, avec un justicier capé et masqué dont nous parlerons tout à l'heure. Le Nelson Riddle Orchestra, pardon, c'était le Neil FT ou Nelson Riddle, puisque je confonds toujours les deux, puisqu'il y en a un qui est le compositeur et l'autre qui est l'orchestrateur et le meneur de l'orchestre. Non, c'est le Nelson Riddle Orchestra, le morceau qu'on entendra tout à l'heure, composé par Neil Hefti. Mais pour l'instant, c'est donc le générique de Route 66. Et dans la mesure où nous entamons maintenant une longue intermission instrumentale de cette émission au travers de tous ces génériques de séries télévisées, vous avez droit à vos jingles californiens de rigueur, de tradition, pour cette intermission instrumentale de Pastoral Mécanique. Vous écoutez donc Pastoral Mécanique sur une route poussiéreuse, tortueuse ou bien droite, cela dépend, de la country, du blues, du rock'n'roll et de la surf music sur les 90.8 de Campus Grenoble et sur la Freies Radio Wüstewelle en Allemagne.
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Elle a quand même couru pendant 13 saisons, entre 1968 et 1980, 12 saisons, pardon, avec l'acteur principal qui était Jack Lord, une série qui a eu tellement de succès, qui est tellement entrée dans l'inconscient collectif télévisuel, qu'elle a eu une suite également dans les années 2010. Mais celle que l'on retiendra, bien évidemment, c'est celle des années 70, avec ce fabuleux générique que vous venez d'entendre dans la version du Brian Setzer Orchestra, avec Brian Setzer lui-même à la guitare, qui reprend les riffs de ce célèbre thème de Hawaii Five-O, de Hawaii Police d'État, qui est une série policière, qui est une série de détectives, qui se déroule bien évidemment à Hawaii. Mais nous allons nous tourner vers un autre personnage, peut-être un peu plus mystérieux, parce que lui, le générique, le thème musical, a largement dépassé le personnage lui-même, paradoxalement. C'est aussi un détective, mais de l'autre côté du Pacifique. On retourne sur la côte ouest américaine, du côté de Los Angeles. Il s'agit de Peter Gunn, un détective qui a énormément de goût en matière de whisky, en matière de femmes, en matière de vêtements. C'est un véritable dandy. Son bureau n'est ni plus ni moins qu'un club de jazz. Donc, vous voyez le lien entre l'amour de la musique et ce personnage de détective dans un tube cathodique. Je vous propose d'écouter ce fameux thème de Peter Gunn, donc qui lui-même, si on peut dire, a dépassé son personnage, puisque Peter Gunn, peu de gens se souviennent de lui. Et d'ailleurs, il avait été, je ne sais même pas si la série elle-même a été diffusée à la télévision. Elle avait été créée par Blake Edwards, celui-là même qui avait commis La Panthère Rose, par exemple, ou encore le film Party, donc des films un peu loufoques sous ton de la comédie. Et Peter Gunn, c'est une série policière également, un petit peu sur le ton de la comédie. Et Blake Edwards, donc le créateur de la série, avait embauché pour composer le thème un de ses amis, puisqu'il a collaboré avec lui pour le célèbre thème de La Panthère Rose, c'est Henry Mancini. Donc Henry Mancini, le créateur musical de La Panthère Rose, c'est lui-même également qui a écrit ce fameux thème de Peter Gunn. Peter Gunn qui a couru sur 3 saisons, mais sur 117 épisodes, ce qui est quand même beaucoup. Cela s'explique par le fait que les épisodes étaient relativement courts, c'était des épisodes de 26 minutes. Vous pouvez les retrouver, je crois, en intégralité sur YouTube. Donc si vous voulez découvrir ce détective qui est pour nous autres Français assez mystérieux, puisque on l'a très peu vu, sinon jamais vu, sur l'écran de nos télévisions bien gauloises. Écoutons donc le Peter Gunn de Henry Mancini, personnage créé par Blake Edwards, mais je vous le propose dans la version de Dwayne Eddy pour bien mettre en avant cette guitare bien twang, puisque ça, le twang, c'est la colonne vertébrale de notre émission.

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Ce soir, nous regardons la télé ensemble, même si on ne devrait pas, puisqu'il s'agit de la radio. En tout cas, nous la regardons avec nos oreilles, avec toute cette belle musique qui a su orner toutes ces séries télé, toutes ces fictions télévisuelles que nous avons pu voir ou regarder ou re-regarder avec nostalgie. En tout cas, des fictions qui ne seraient rien sans ces thèmes musicaux que nous découvrons ou redécouvrons ensemble. Et ce que vous venez d'entendre, c'est donc Peter Gunn, ce détective californien que pratiquement personne dans nos contrées n'a vu, mais que beaucoup ont entendu au travers de la guitare de Dwayne Eddy, en tout cas au travers de ce thème composé par Henry Mancini. Et nous allons continuer notre découverte avec d'autres personnages qui, à notre époque moderne, sont peut-être tombés dans l'oubli, mais qui en ont inspiré énormément. Et celui que je veux vous faire découvrir maintenant, un autre héros de la télévision qui est aussi devenu un héros du cinéma, il s'agit de The Shadow, la silhouette ou le spectre en français. Et The Shadow, c'est un personnage qui a été créé par Walter Gibson et qui est une création littéraire à l'origine, puisque The Shadow, on a pu le découvrir à travers plus de 300 romans et nouvelles entre 1931 et 1949. Autant dire qu'on était vraiment dans les années de l'entre-deux-guerres, à une époque où la télévision ne faisait que balbutier, et à cette époque où la télévision balbutiait, la radio, elle, était en plein boom. Et Orson Welles, le fabuleux Orson Welles, lui en avait fait une adaptation radiophonique dans les années 1937-1938. C'est en 1938 notamment que Orson Welles, le 30 octobre pour être précis, avait créé la panique dans le nord-est des États-Unis en faisant croire à une invasion extraterrestre, plus précisément une invasion martienne, au travers de l'adaptation de La Guerre des Mondes de H.G. Wells, donc qui n'a rien à voir avec Orson Welles lui-même. Et Orson Welles, donc, qui savait manipuler la radio comme un média de masse et comme un média de fiction, et qui l'a fait notamment au travers de ce personnage de The Shadow. Et après la fiction radiophonique d'Orson Welles, on a pu découvrir The Shadow à la télévision, et non seulement à la télévision, mais plus tard au cinéma, on le redécouvrira au travers des traits d'Alec Baldwin en 1994, donc dans une adaptation cinématographique de The Shadow. Et ce personnage de The Shadow, un personnage très mystérieux, puisqu'il s'agit d'un justicier capé et masqué que personne n'arrive à identifier, qui inspirera d'autres justiciers capés et masqués dans les années qui viendront, notamment un justicier capé et masqué en forme de chauve-souris, avec une apparence de chauve-souris que nous redécouvrirons tout à l'heure, et The Shadow, qui lui-même s'était inspiré de fictions françaises comme par exemple le Judex de Louis Feuillade. Donc là on parle de cinéma muet, donc là vous voyez qu'à travers cette fiction on recoupe tous les médias que l'on pouvait avoir à disposition dans ces époques successives, qu'il s'agisse de radio, de télévision et de cinéma. Et je vous propose d'écouter une chanson inspirée de cette série The Shadow. La chanson s'appelle The Shadow Knows, que les Coasters ont interprété dans les années 50. Les Coasters, eh bien, c'était ce fabuleux groupe vocal qui a inspiré nombre des

0: Artiste de rock and roll des débuts et de rhythm and blues, un certain Elvis Presley a été très très influencé par les Coasters, dont il avait repris des morceaux dans les années 60, par exemple comme Poison Ivy League ou Little Egypt, et les Coasters avaient donc interprété ce morceau qui s'intitule The Shadow Knows, et vous aurez droit à une deuxième version de ce morceau. Alors déjà, le morceau, vous allez l'entendre, il est plutôt assez sombre, assez ténébreux, pour ne pas dire funeste. La version, la deuxième que vous allez entendre, c'est celle de Link Wray. Donc Link Wray, qui est le guitariste qui sert de tapis sonore à notre émission, c'est celui que vous entendez lorsque je parle derrière le micro. Et vous allez donc entendre la version de Link Wray de The Shadow Knows, qui vaut son pesant de popcorn à grignoter devant la télévision. Et on l'a dit, il n'est jamais de bonne télévision et de bonne série télé sans de bons jingles publicitaires.
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1: Bonsoir à toutes et à tous, bienvenue sur Radio Phoenix. Il est 21h passé de 2 minutes et nous sommes ensemble pour l'heure qui suit pour partir à la découverte des musiques chinoises et des musiques sinophones, puisque ce soir on va faire une petite virée d'un côté puis de l'autre du détroit qui sépare la Chine continentale à Taïwan. Mais avant de partir sur les traces de la musique, je voudrais vous dire que c'est la 10e émission de Jong ce soir et c'est une grande fierté, c'est un grand plaisir d'être ici après 10 émissions. C'était la première semaine de la nouvelle année lunaire également. J'espère que vous avez passé une bonne semaine. Ici, ça a été plutôt actif. Hein. On est allé visiter les copains des radios universitaires de Rennes, SILAB, et puis de Radio U à Brest pour tout un tas de festivités. Ce qui m'amène à vous dire que ce soir, l'émission, la 10e émission de Jong sera une émission un peu plus calme, j'ai choisi des morceaux hein, qui vont nous permettre de rentrer en douceur encore un peu plus loin dans l'année du serpent, parce que bon, je crois que faire la fête toute une semaine durant, eh bien ça n'aidera pas à tenir toute l'année. Alors avant encore une fois de lancer la musique, je voudrais vous dire que exceptionnellement pour la 10e émission, j'aimerais vous demander quelque chose à vous, l'audience, qui nous écoutez peut-être par hasard, peut-être parce que vous êtes sur le périphérique canet à ce moment et que vous êtes branché sur la meilleure radio de Basse-Normandie, ou peut-être parce que vous nous suivez depuis le début. En fait, il se trouve que j'enregistre ces émissions complètement seul dans un studio de radio et qu'on a très peu d'informations sur qui nous écoute. Je vois par-ci par-là des messages, des retweets, des partages. Et puis mes parents chaque semaine me donnent leur avis sur l'émission du mardi. Mais c'est vrai que ce serait sympa d'avoir un peu de retour. Alors voilà ce que j'aimerais que vous fassiez. Si vous êtes chez vous, si vous avez les mains libres, n'hésitez pas à nous envoyer un message. Envoyez un message sur les réseaux sociaux de Radio Phoenix. Dites-nous ce que vous pensez de l'émission. Dites-nous si ça vous plaît, si vous découvrez des musiques populaires, des territoires inconnus, ou bien même si vous n'aimez pas, eh bien envoyez un message, je sais pas, sur Instagram, Facebook, Twitter. Enfin, c'est pas moi qui m'occupe de ça, mais je serais ravi de vous lire, je serais ravi d'écouter vos commentaires. Je pense notamment à un commentaire que j'ai reçu il y a pas longtemps sur ma boîte mail d'un certain Elliot qui est maraîcher sur l'île Dieu et qui nous écoute depuis la Vendée. Bah écoute Elliot, ton message m'a fait chaud au cœur, je te remercie. Faites comme Elliot, envoyez-nous des messages et vous savez quoi ? Pour vous remercier, eh bien je choisirai quelques messages et je vous enverrai des stickers de l'émission Chine Nuit et Fou qu'on vient tout juste de faire imprimer. Voilà. Ça, c'était avant de partir sur les chemins de la musique. Maintenant, on va s'y diriger doucement. Un peu de calme à la radio. On va vers une programmation qui oscille entre le rock douceré, la folk et puis la chanson. Surtout, je crois qu'on peut appeler cela de la chanson. Et on commence tout de suite avec un album qui s'appelle The Free Mice, qui est sorti en 2024 par un groupe tout nouveau, chou, c'est Lin Chen Sandian.

À l'instant, Lynch and Sandian, qui veut dire 3h du matin, un morceau du groupe Chou, qui a sorti un album, The Free Mice, dont je dois vous dire un petit mot. Il est sorti déjà sur un tout petit label, hein, qui s'appelle Xiaodong Wu Changpian, qui veut dire le label des petits animaux. Et j'ai choisi ce morceau pour commencer parce que je l'adore. Il a une sonorité qui rappelle l'underground, le rock underground des années 2000 en Chine, notamment la guitare et puis cette trompette. Je crois que c'est un morceau assez exceptionnel. D'ailleurs, l'album, lui, se retrouve en fait sur pas mal des tops 2024, alors que on a que quelques chansons sur cet album. D'ailleurs, je sais même pas si on peut appeler ça un album. Il y a la moitié de ce projet qui est dédié à des bedroom sessions, donc des morceaux enregistrés dans les chambres des uns et des autres. Alors tout de suite, on va passer à un autre artiste que là aussi je viens de découvrir et que j'aime beaucoup, qui s'appelle Song Dongye et qui a fait ses débuts dans la musique en 2009 du côté de Pékin. C'est un Pékinois pure souche et qui a signé chez Modern Sky, un grand label chinois, en 2012. Il sort un album qui me parle particulièrement, s'appelle Anhechiao Bay, ça veut dire au nord du pont Anhe, qui est en fait un pont au nord-ouest de Pékin, un peu au-dessus du palais d'été, en fait, qui est l'endroit où Song Dongye a grandi. D'ailleurs, cet album, il est dédié à sa grand-mère, et puis il rappelle beaucoup de souvenirs de l'enfance, et puis de souvenirs d'un Pékin qui n'existe plus, donc un Pékin dont Song Dongye est un peu nostalgique. Alors, pour commencer, je vous propose d'écouter un premier morceau, Anhechiao, qui sort en 2013, donc sur cet album, qui est le nom de ce pont auprès duquel Song Dongye a grandi.

Il y a, je crois, dans la voix de Song Dong-ye, et puis dans l'accompagnement avec ses cordes, et puis ce djembé, toute la puissance de la nostalgie d'un Pékin, voilà, qui a été détruit puis reconstruit, d'un passé qui, lui aussi, a disparu avec le temps, et que le temps passe vite. Song Dong-ye, il a eu un problème majeur dans sa carrière, c'est que quelques années après la sortie de cet album, Han He-Chiaobei, il a été arrêté par la police chinoise pour consommation de cannabis, certainement après avoir été dénoncé par quelqu'un, et a été de ce fait cancelled, c'est-à-dire est disparu de la circulation pour quelques temps. En fait, ce qu'il se passe quand un artiste se fait attraper à faire ce genre de bêtises, c'est 10 jours de prison, puis 3 ans d'interdiction de concert. Le problème étant que ces 3 années, en fait, ne s'arrêtent vraiment jamais. La controverse a été relancée d'ailleurs quand Song Dong-ye, en 2021, a écrit sur Weibo, sur le réseau social Weibo, l'injustice qu'il subissait encore de nombreuses années après avoir été attrapé par la police, et malgré tous ses gestes pour démontrer de sa légitimité et puis du fait qu'il ne consommait plus de drogue. Alors il a écrit sur les réseaux un très long message qui lui a valu un grand backlash. En fait, personne ne lui a vraiment pardonné, et je crois que le public chinois est assez dur à ce niveau-là. Bien sûr, ça a amené du grain à moudre pour les autorités pour retaper un peu plus sur Song Dong-ye et le pousser encore un peu plus dans l'ombre. Alors nous, on va pas s'arrêter là, puisque on va encore jouer deux morceaux de Song Dong-ye, puisqu'il y a un autre morceau de cet album de 2013 qui me plaît beaucoup, beaucoup, beaucoup, qui s'appelle Banma, Banma. Alors Banma, c'est le zèbre en mandarin, et en fait cette chanson, elle parle d'un homme, d'un vagabond qui joue de la musique et qui se balade de ville en ville et qui tombe amoureux d'une jeune femme blessée par ses amours passés et qui raconte son histoire d'amour impossible

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3: Liliane, à l'instant, vous écoutiez un troisième morceau de Song Dong Ye. Alors, je vous avais dit qu'on allait passer de l'autre côté du détroit qui sépare la Chine continentale de l'ancienne Formose, de Taïwan, et nous allons le faire en musique avec un groupe un peu plus récent que le dernier album de Song Dong Ye, puisque The Chairs, il s'appelle, Yiz Yuetuan en mandarin, eh bien, date de 2016, par ici, je crois qu'ils se sont formés en 2016 à Taïwan. En tout cas, leur premier album, Cheers Land, est sorti en 2016. Et le groupe, donc The Chairs, produit une sorte de rock'n'roll avec un style un peu rétro-folk et puis des arrangements parfois psychédéliques qui rappellent eh bien, d'autres groupes taïwanais qu'on aime beaucoup également par ici. Je pense notamment à Sunset Roller Coaster. Alors tout de suite, un premier morceau de The Chairs, Maybe, sorti en 2020.

0: Le groupe taïwanais de Chairs Eat the Yuetuan sur Radio Phoenix, c'était Tsoi Ban de Mon, qui veut dire faire la moitié d'un rêve, un single sorti en 2024. Alors je vous propose de continuer avec un dernier morceau de The Chairs, un morceau qui nous ramène quelques années en arrière, c'était en 2018, sur un album qui s'appelle Lovely Sunday, qui est plutôt cool, un peu psyché, un peu rock, et toujours dans cette vibe douce-raide qu'on recherche ce soir pour cette première semaine du nouvel an lunaire. Alors, le morceau que j'ai choisi pour vous, il s'appelle Ati, et Ati, donc qu'on pourrait traduire par le prénom Archie, eh bien, c'est le prénom du chien, le héros de cette chanson. Enfin, est-ce qu'on parle vraiment d'un chien? Vous allez entendre les musiciens vous conter l'histoire de Archie qui aime la liberté, qui aime aussi beaucoup sa grand-mère. Enfin, en tout cas, cette chanson, elle est très playful, elle est très sympathique. Je la trouve hyper entraînante. Une petite intro, puis le morceau, c'est Archie de The Chairs sur Radio Phoenix.
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Vous êtes toujours sur Radio Phoenix dans Jong à la découverte des musiques populaires chinoises et sinophones avec à l'instant le groupe taïwanais The Chairs. On va rester à Taïwan pour la suite de l'émission. Je vous rappelle que c'est la 10e émission de Jong sur les ondes de Radio Phoenix et que je vous invite à réagir sur les réseaux sociaux. Faites du bruit, envoyez des messages, dites-nous si vous aimez Jong, si vous n'aimez pas Jong, si vous aimez la musique que vous entendez tous les mardis soirs de 21h à 22h, si on continue, si on arrête, bref, dites-nous quelque chose parce que quand moi je parle dans le micro, je ne vous entends pas me répondre. Alors, on reste à Taïwan, enfin, je vous ai dit qu'on allait rester à Taïwan, on va un peu se déporter vers l'Est, puisque la prochaine artiste de la sélection de ce soir, c'est Joanna Wang, connue sous le nom chinois de Wang Rolin, qui est une taïwano-américaine, donc la fille d'un producteur, d'un célèbre producteur taïwanais qui répond au nom de Bing Wang. Elle est née à Taïwan, Joanna Wang, mais elle a été élevée aux États-Unis, notamment à Los Angeles, et elle développe une musique, enfin je devrais dire, elle développait une musique plutôt jazzy, très confort, qui va accompagner les auditeurs dans la suite de la soirée de façon très douce. Mais je dis qui faisait un style de musique jazzy puisque elle a évolué vers de nouvelles contrées et de nouveaux horizons musicaux aujourd'hui. Je vous en dirai un mot tout de suite. Le fait est que Joanna Wang a sorti un premier album intitulé Start From Here sur Sony Music. C'était en 2008 et cet album est principalement composé de ballades de jazz. Bon, la stratégie de Sony, qui comme tout groupe musical a une stratégie commerciale puissante qui va au-delà de du respect des artistes, si on peut dire. Bref, la stratégie de Sony Music, c'était de faire de Joanna Wang, eh bien, une nouvelle Onolisa. Onolisa, c'est cette japonaise, en fait, japonaise brésilienne, qui est la reine de la bossa nova asiatique. Bref, c'était d'en faire une nouvelle icône assez cool, mais très rapidement, Joanna Wang s'est rendu compte qu'elle n'était pas faite pour le mainstream, qu'elle n'était pas faite pour être façonnée selon les bons vouloirs de sa maison de production. Elle est bien plus créative, et bien elle adore faire des covers, des reprises de groupes américains, anglo-saxons. Elle a écrit d'ailleurs une comédie musicale, elle s'intéresse à la littérature, en tout cas aux ouvrages pour enfants et puis pour adultes, et leur intersection avec la musique, et elle a évolué vers de nouveaux styles, je vous le disais à l'instant, notamment vers un style qu'on pourrait nommer le geek rock. Joanna Wang n'a en fait jamais caché d'ailleurs dès le départ ses influences de jeux vidéo, enfin de musique de jeux vidéo. Alors, toutes ces histoires l'ont amené à rejeter ses travaux passés, ce qui est un peu dommage, puisque cette période jazz produite par Sony est franchement pas dégueulasse. D'ailleurs, c'est sur celle-ci qu'on va s'attarder. Bref, tout de suite, on écoute un premier morceau de Joanna Wang. Ça s'appelle Yo Need a Quailer, ça sort en 2008 sur son premier album.

la douce voix de Wang Rolin, Joanna Wang, pour vous accompagner ce soir sur Radio Phoenix. À l'instant, c'était Migong. Migong, ça veut dire labyrinthe, un morceau sorti sur l'album de 2008 de Joanna Wang. Et je vous avais dit que l'artiste avait rejeté ses travaux passés, qu'elle était passée à autre chose. Elle n'est pas restée inactive, en fait, Joanna Wang, puisque son dernier album, Hotel La Route, est sorti en 2024. Le fait est qu'elle a tout à fait changé de son fusil d'épaule, hein, comme on pourrait le dire. J'ai parcouru un peu l'internet et puis les commentaires pour avoir un espèce de retour public sur cet album avant de commencer l'émission. Et j'ai trouvé un commentaire assez exceptionnel. Le dernier album de Joanna Wang, Hotel La Route, selon un internaute, serait une niche qui a été attaché à un petit poney qui habite au pied d'une montagne sur laquelle poussent des voitures de stock-car peintes aux couleurs de tous les pays du monde. C'est vrai que dans Hotel La Route, Joanna Wang s'est affranchie de pas mal de règles de la musique contemporaine, mais c'est bien comme ça, je crois. Alors, on écoute juste un dernier morceau de Joanna Wang. On va pousser de quelques petites minutes ce soir parce que c'est quand même sympathique. Je vous propose un dernier morceau de ses débuts, encore une fois un peu jazzy, Ijong Nianto, tout de suite sur Radio Phoenix.

C'était Johanna Wang à l'instant sur Radio Phoenix. J'espère que vous passez une bonne soirée. On arrive déjà rapidement à la fin de l'heure qui nous occupe aujourd'hui. Il est bientôt 22h, bientôt la fin de cette 10e émission de Jong sur les ondes de Radio Phoenix. Alors pour se quitter, j'ai choisi un morceau iconique, un morceau que beaucoup de Chinois connaissent, beaucoup de Sichuanais connaissent, puisque c'est un morceau de Zhao Lei, un morceau de folk intitulé Chengdu, un hymne à la capitale du Sichuan, une chanson rabâchée dans tous les karaokés de la ville. Et j'ai choisi cette chanson pour faire le lien avec l'émission de la semaine prochaine, puisque la semaine prochaine, Zhong laissera sa place à Xin Yue Fu, dédié au groupe Taiga. Taiga, un duo d'électro-trad, de musique électronique, avec des instruments et du chant traditionnel, basé à Chengdu. Et en plus de ça, en petit cadeau, en exclusivité, l'émission Xin Yue Fu dédiée à Taiga sera suivie du live que le duo a donné à la Marbrerie. C'était il y a quelques mois, à l'été 2024. Donc on passera 2 heures ensemble à écouter une musique exceptionnelle qui nous emmènera à travers les steppes de Mongolie intérieure, en passant par la ville de Chengdu jusqu'au Xinjiang. Voilà le programme. Je vous souhaite de passer une bonne soirée. On se quitte avec Zhao Lei, Chengdu, prenez soin de vous. Et à la semaine prochaine, 21h, même endroit, même fréquence.

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Objectif Lune. La Lune porte la peste. Bienvenue à toutes et à tous dans votre chronique Objectif Lune, la chronique qui vous parle de la Lune. L'association de la Lune avec la peste et les épidémies traverse l'histoire des croyances, mêlant mythologie, astrologie et interprétation populaire des phénomènes célestes. Dans la Grèce antique, la Lune était liée à la déesse Artémis, Diane, chez les Romains. Sœur jumelle d'Apollon et protectrice de la nature, mais aussi capable de provoquer des épidémies tout en ayant le pouvoir de guérir. Cette ambivalence divine fait de la Lune un astre à la fois bienveillant et redouté. Apollon, initialement perçu comme un dieu lunaire dans l'Iliade, est célèbre pour avoir déclenché la peste sur le camp des Grecs en décochant ses flèches d'argent, symbole des rayons lunaires et solaires. La flèche, dans l'imaginaire antique, devient ainsi le vecteur invisible du mal, de la maladie ou de la mort, frappant soudainement les hommes. Cette image traverse les âges et se retrouve dans la symbolique chrétienne, où la flèche de Saint Sébastien, martyr, est associée à la peste. Au Moyen Âge, l'astrologie médicale attribue à la Lune un rôle dans la propagation des maladies. Les médecins de la faculté de Paris, lors de la peste noire au XIVe siècle, expliquent la pandémie par une conjonction céleste et des éclipses de lune censées corrompre l'air et provoquer la peste. Les éclipses, phénomènes mystérieux et impressionnants, sont interprétés alors comme des signes funestes annonciateurs de calamités. Dans les mythologies mésopotamiennes et égyptiennes, d'autres astres comme Mars, Nergal sont aussi associés à la peste et à la destruction, mais la Lune conserve une place particulière en raison de son influence sur les cycles naturels, les marées, la fertilité et le comportement humain. Les croyances populaires prêtent à la Lune le pouvoir d'agir sur les humains, les maladies et les crises collectives. La peur de la Lune porteuse de peste s'exprime aussi dans les rituels de protection. Lors des éclipses, on frappait des casseroles ou tirait en l'air pour sauver la Lune et conjurer le mal. Ces gestes témoignent de la persistance d'une vision magique du cosmos où la Lune, astre changeant et mystérieux, joue le rôle d'intermédiaire entre le monde des dieux et celui des hommes. En résumé, la Lune porte la peste dans l'imaginaire collectif, comme symbole d'une puissance invisible, capable de frapper l'humanité par l'intermédiaire des dieux ou des astres. Et ce, bien avant que la science ne distingue les causes réelles des épidémies. Cette croyance reflète la fascination et la crainte suscitée par la Lune, astre de la nuit, du changement et de l'inconnu.

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On imagine pourtant.

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